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enfants, que les enfants sont donc le futur, et que quelqu'un d'équilibré s'entend bien avec l'enfant qui est en lui et qui restera toute sa vie. Donc l'enfance, en fait, c'est la vie. Tant qu'on ressemble à cet enfant, il faut être à l'abri de beaucoup de choses, moi. Et surtout, éprouver de l'amour. Une souffrance qu'on garde enfant, on suit jusqu'à la tombe si on ne fait pas attention.

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0: Vous avez bien chanté, les enfants.
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Et bienvenue pour cette nouvelle saison intermédiaire en escapade. C'est un plaisir de se retrouver en direct sur les ondes de la radio Cévenol qui porte la voix dans les vallées du coin et bien au-delà des terres et des montagnes alentour. Pour la saison 2025-2026, le média citoyen Alter Midi réitère son partenariat avec Radio Escapade pour la quatrième année. Dans un paysage médiatique où la concentration et la droitisation s'intensifient dangereusement en banalisant les idées d'extrême droite, les radios locales comme Escapade et les médias indépendants conservent une place unique, essentielle et complémentaire. C'est sur ce constat que s'est inscrit et se poursuit le partenariat entre Alter Midi et Radio Escapade. La crise politique que nous traversons à l'échelle nationale et internationale appelle un réveil citoyen qui suppose de diversifier et de renouveler nos sources d'informations. Avec les petits moyens qui sont les nôtres, nous nous engageons à produire de l'info à l'échelle locale et régionale, sans s'interdire d'évoquer l'actu nationale et méditerranéenne qu'on ne peut dissocier de notre vie quotidienne. L'actualité du jour, c'est bien sûr la situation dans laquelle nous plonge la composition du nouveau gouvernement Le Cornu sous la forme d'un retour à l'identique et donc qui nous entraîne de nouveau vers des blocages, confirmés ce matin par la remise de la démission du Premier ministre à Emmanuel Macron, qui l'a accepté. Le gouvernement a tenu 24 heures, record battu. Je renvoie ceux et celles qui s'intéressent encore à la politique à notre billet du jour intitulé « Le crépuscule d'un président enfermé dans le déni » à lire sur le site Alter Midi Info. Notre modeste production peut paraître une goutte d'eau face à la force des GAFAM et des masses médias, mais elle participe au pluralisme de l'information nécessaire à la démocratie. Les études récentes confirment la force des médias indépendants et des radios locales comme une source de confiance et d'engagement communautaire surpassant la télévision et les réseaux sociaux. Il faut aussi rappeler que nos médias demeurent économiquement très fragiles et qu'on a besoin de votre soutien. Merci à vous d'être là.

Nous avons inscrit l'émission d'aujourd'hui sous le signe de la solidarité démocratique. On en a bien besoin dans le marasme politique que nous connaissons. Mais qu'entendons-nous par ces termes ? La solidarité démocratique est fondée à la fois sur l'auto-organisation de la société civile, sur un mode égalitaire et sur un certain nombre de formes de redistribution publique qui sont liées aux instances de la démocratie représentative. Pour que cela fonctionne, les deux aspects sont importants.

sociaux en charge de faire vivre ce nouveau lieu solidaire. Le 27 septembre, avec notre collaboratrice Brigitte Chaland, qui assure depuis 2 ans un lien quotidien avec Gaza, nous avons participé à une journée citoyenne consacrée à la culture palestinienne, organisée par les habitants de Saint-Laurent-le-Minier. L'occasion de réaliser un entretien avec Baptiste Cellier, enseignant à l'EEHESS et à l'Université de Paris 8. Son travail en sociologie s'intéresse à la construction sociale des Palestiniens comme problème, menace et ennemi intérieur par les autorités palestiniennes, israéliennes. En clôture de cette émission, nous entendrons la mise en voix de la rubrique Hiatus de la poète Lily Frick, parue dans le dernier Altermidi Mag. Un numéro consacré à la crise informationnelle et à la valeur du débat public, toujours disponible en kiosque. Mais tout de suite, une pause musicale signée Orange Blossom, invité du Festival Arabesque qui s'est tenu du 9 au 21 septembre à Montpellier.

0: 12h11 sur Radio Escapade, nous sommes le 6 octobre et c'est la journée nationale des aidants. Une journée qui s'adresse à toutes celles et ceux qui chaque jour apportent leur soutien à un proche, parfois sans se reconnaître dans le mot aidant. On en discute avec Christophe Serre, le vice-président du conseil départemental du Gard, que nous avons rencontré à l'occasion de l'inauguration du centre de ressources aidants au Vigan cet été. Christophe Serre, vous êtes vice-président du conseil départemental du Gard en charge des personnes âgées et du handicap. Et vous êtes aujourd'hui au Vigan pour l'inauguration d'un centre de ressources pour les aidants.
1: Tout à fait.
0: Alors je crois que c'est le 8e centre que vous inaugurez.
1: Alors on a créé sur le territoire gardois 8 centres de ressources aidants. Et là aujourd'hui c'est le 4e que j'inaugure. Voilà, il me reste Alès, Uzès, Nîmes et j'en oublie. Mais voilà, donc on est voilà, 8 centres ressources qui maillent la totalité du territoire gardois.
0: D'accord. Alors, les aidants, est-ce que vous pouvez nous donner une définition des aidants? Parce que c'est une vaste population. Je crois que vous évoquiez le chiffre de 8,8 millions
1: en France.
0: En
1: oui.
0: France.
1: Oui, 8,8 millions en France. On estime dans le Gard à 64 000 personnes aidants. Ouais, donc, c'est-à-dire ceux qu'on a référencés comme tels. Et je suppose qu'il y en a encore beaucoup qui sont aidants et qui ne sont pas aujourd'hui référencés. Alors le rôle d'un aidant, tout en fait, c'est quoi? C'est quelqu'un qui donne du temps, qui apporte une aide à quelqu'un qui a une difficulté, que ce soit une personne âgée ou une personne en situation de handicap. Voilà, c'est être là en termes de soutien et d'appui.
0: Et vous disiez aussi qu'il y a des aidants qui s'ignorent.
1: Oui, il y a des aidants qui s'ignorent. Mon simple exemple à titre privé, j'ai été aidant jusqu'à l'année dernière de ma tante qui a vécu jusqu'à 98 ans, que je logeais chez moi. Ça se fait naturellement. Il y a beaucoup d'aidants qui apportent une aide de manière naturelle sans savoir qu'autour d'eux, il peut y avoir une structure qui peut leur apporter de l'aide, du conseil et surtout du répit. Parce que être aidant auprès d'une personne en grande difficulté, c'est quand même 24 heures sur 24, 7 jours sur 7. Et de temps en temps, ces personnes ont besoin d'avoir un petit peu de répit. Et le rôle de ces centres ressources, c'est justement de donner du répit de différentes manières.
0: Donc c'est aussi une problématique sociétale avec le recul de l'État-providence. Les conseils départementaux qui ont en charge la question de la solidarité le prennent à bras le corps depuis quand, notamment dans le conseil au niveau du département du Gard?
1: On prend l'intérêt du rôle des aidants depuis cette fameuse loi de 2015 qui a été votée, qui a réglementé ou qui a légiféré plutôt sur un certain nombre de moyens et d'aides qu'on doit apporter au niveau des aidants. Avant 2015, les aidants étaient là, c'est ce que j'ai dit tout à l'heure dans mes propos, parce que le rôle des aidants a toujours existé, mais elle existait de manière, naturelle et familiale, où on vivait tous sous le même toit. Aujourd'hui, la société fait que on ne vit plus sous le même toit, que parfois les enfants ou les parents sont éloignés les uns des autres et qu'on a besoin de structures pour pouvoir les accompagner. Mais les départements en France, ont réellement pris à bras le corps le rôle des aidants dans le cadre de cette loi. Et comme les départements sont les premières collectivités qui gèrent, qui apportent qui font des actions sur les solidarités, il est tout à fait normal que les départements proposent des actions pour justement aider les aidants.
0: Alors des actions, mais aussi un soutien financier.
1: Ben oui, ça passe par là. Nous, dans le Gard, on a apporté 20 000 euros de fonctionnement aux 8 centres ressources aidants, ce qui fait une enveloppe de 160 000 euros. Et on a financé pour 264 000 euros les actions que les centres ressources ont proposées. Donc, certains sont plus dynamiques que d'autres, mais pour beaucoup, c'est aussi une première année de fonctionnement. Donc, il est tout à fait normal que les projets encore soient un petit peu limités, mais je pense que ça va monter en puissance et que l'année prochaine, on aura, j'en suis sûr, de très beaux beaux projets à soutenir. Parce que je pense que le rôle, c'est aussi, c'est bien beau d'apporter du fonctionnement, mais c'est aussi d'apporter du soutien dans les actions que l'on veut mener sur un territoire.
0: Quelle est la vocation d'un centre de ressources comme celui-ci qu'on vient d'inaugurer au Vigan?
1: Eh bien, je pense que son rôle, c'est de pouvoir fédérer tous les partenaires qui interviennent auprès d'une personne. Tout à l'heure, les responsables du centre ressources du Vigan ont bien parlé des services d'aide à domicile, des associations qui interviennent, du masque à Vaillac, parce que quand même le Vigan a aussi une forte entité d'aide et de soutien auprès des personnes les plus fragiles qui sont accueillies par exemple au masque à Vaillac, qui sont des problématiques plus psychologiques que de vieillesse. Mais tout ça fait un tout, et le rôle d'un centre ressources, justement, c'est de fédérer tous ces partenaires et de faire des propositions pour pouvoir donc apporter une aide à tous ces aidants qui se retrouvent dans un lieu et qui partagent leurs expériences, leurs difficultés, et qui essayent de trouver à la fois du répit, de l'information, du soutien et peut-être une partie d'évasion.
0: La dimension démographique laisse à entendre que le besoin va augmenter. Du point de vue de votre vocation sociale au sein des départements et compte tenu des dotations d'État qui ne cessent de baisser, comment vous voyez l'avenir ?
1: Je suis de nature optimiste. Mais c'est vrai qu'en ce moment, on a un optimisme qui s'amenuise dans la mesure où on demande aux collectivités de faire toujours plus avec toujours moins. Donc il faut essayer, justement, c'est quand nous sommes en difficulté qu'il faut essayer d'innover et de trouver des solutions qui parfois ne coûtent pas bien cher, mais qui permettent justement d'apporter une aide importante auprès des personnes les plus démunies et les plus fragiles. Alors, le département du Gard ne déroge pas aux autres départements. On sait aujourd'hui, et là-dessus il n'y a pas besoin de faire de grandes études, que le baby-boom se transforme en papy-boom, qu'on a une population qui vieillit de toute manière, et qui vieillit longtemps, ce qui est une très bonne chose, et en bonne santé, mais ça veut dire aussi qu'il faut que l'État réfléchisse justement à y mettre les moyens. Et on voit la difficulté de la chose, puisque ça fait maintenant à peu près 4 ans, 5 ans qu'on nous parle d'une loi grand âge qui a du mal à sortir. Il y a beaucoup de choses dans la loi grand âge qui pourraient être fort intéressantes. Il manque le nerf de la guerre, c'est-à-dire le financement.
0: Depuis le 23 septembre dernier, dans le cadre de sa politique de solidarité sociale, le département du Gard organise les journées gardoises des aidants qui se poursuivent dans le département jusqu'au 15 octobre. Après les rencontres de Rochefort-du-Gard, Le Gros-du-Roi, Bagnols-sur-Cèze, Le Vigan, Uzès, les prochains rendez-vous des journées gardoises des aidants auront lieu à Nîmes ce jeudi 9 octobre et à Alès le 15 octobre. Vous trouverez le détail des activités gratuites de ces journées destinées aux aidants sur le site du Conseil départemental du Gard. Les centres de ressources aidants sont des nouveaux lieux d'accueil, d'écoute et d'information qui s'adaptent aux besoins de leur public, comme le confirment les personnels en charge de la gestion de ces lieux de vie. Alors, Priscilla Giraud, vous êtes directrice adjointe du service passerelle qui va agir sur le centre de ressources qui vient d'ouvrir aujourd'hui au Vigan.
2: Tout à fait.
0: Un projet qui, semble-t-il, a été dans les cartons depuis un certain temps et qui aujourd'hui est clos.
2: C'est ça, tout à fait. Donc, je gère un service d'aide à domicile qui dépend du masque à Vaillac. Ce service d'aide à domicile, au quotidien, les intervenantes se rendaient compte que les proches aidants étaient en souffrance, avaient besoin d'être entendus, reconnus, avoir du répit. Et petit à petit, en discutant avec cette équipe-là, on s'est dit, mais il faudrait penser aussi à eux. On aide la personne parce qu'elle a un handicap, il faudrait penser aussi à eux. Donc petit à petit, on a monté ce projet d'aide aux aidants, aux proches aidants, et on a voulu cette reconnaissance, ce besoin de répit, leur proposer des choses. Et voilà, donc là, avec ce que disait Monsieur Serre, la loi qui s'inscrit avec le statut d'aidant qui commence à être connu, on obtient plus d'écoute de la part des uns et des autres, et ce qui a permis l'éclosion de ce projet à aujourd'hui, donc ce lieu d'espace ressources qui est là pour informer, former les aidants aux pathologies, donc ça leur permet de mieux comprendre comment peut réagir la personne qu'ils sont en train d'aider, leur apporter du répit par un petit café, une discussion sur le coin de la table. On leur propose des activités de loisirs créatifs ou d'évasion. Voilà, le but, c'est qu'ils viennent ici parce qu'ils savent que, un, ils ne seront pas jugés, ils ne pourront pas culpabiliser et ils vont pouvoir s'évader. Voilà. Ils repartent avec le sourire, donc on a gagné quelque chose.
3: Ils reviennent surtout.
0: Alors, Christa, oui. vous êtes aussi une personne qui va gérer ce centre.
3: Voilà, c'est ça. Oui.
0: Vous disiez s'évader,
3: oui,
0: le besoin d'évasion.
3: Oui, c'est le plus important pour eux. Et puis trouver du répit, discuter avec nous ou entre eux, c'est vraiment important. Et comme elle disait Priscilla, ils repartent avec le sourire, ils reviennent. Ils sont partie prenante, ils sont vraiment investis. Ils montent ce projet avec nous et nous avec eux. C'est vraiment une relation équitable, je dirais. Et c'est très important. Voilà. Moi, j'étais à ES... donc intervenante dans le service d'aide à domicile et je suis sur le projet depuis le départ en menant les enquêtes et tout ça, donc j'avais conscience de ce besoin sur le territoire et je suis heureuse aujourd'hui que ça prenne enfin forme et voilà, qu'on en soit là.
0: Ça représente combien d'usagers sur la communauté de communes du Pays Biganais? Alors, à peu près, vous avez une idée?
2: On n'a pas d'idée réaliste parce que beaucoup ne se font pas connaître, c'est toute la difficulté. Depuis 3 ans, on organise au mois d'octobre des journées nationales ou gardoises des aidants, où c'est tout public et on commence à avoir une file active de gens qui viennent et se font connaître depuis les journées. Et après, maintenant, on a nos partenaires qui nous amènent les gens. On va dire qu'à l'heure actuelle, on est sur une petite quarantaine d'aidants qui se sont fait connaître, qui viennent ou pas, hein, au long cours, et on a un noyau très actif d'une dizaine d'aidants. Et à côté de ce noyau-là, il y a les satellites qui viennent de temps en temps, qui viennent plus, qui appellent mais qui viennent pas. Voilà. On a toujours un lien, que ce soit sur place, par téléphone ou par mail, parce qu'on conçoit que ce soit difficile pour eux de sortir de chez eux. Il faut laisser la personne qu'ils sont en train d'aider. Donc il faut s'autoriser à partir. Il faut être sécurisé parce que la personne, il faut la laisser, mais il faut qu'elle soit bien aussi. Donc voilà. La réussite, elle est là parce que dans le flot de personnes qu'il y a aujourd'hui, vous avez une majorité d'aidants.
0: Comment on peut distinguer la vocation professionnelle qui est la vôtre de celle qui s'improvise en pourcentage et en problématique?
2: Oula, là c'est un gros débat. Après, le proche aidant, sur les enquêtes qu'on a fait passer, hein, bien souvent il nous parle de devoir. Voilà. Donc, ils se voient pas ne pas faire, pour la plupart. Et je dis souvent, ils ont la tête dans le guidon, parce que on est dans l'urgence, donc on fait, on se pose pas de questions, jusqu'au moment où il y a un grain de sable qui vient déséquilibrer tout, et qui fait que c'est là qu'on se dit au secours, et on vient chercher de l'aide aux alentours, en fait.
0: Oui, parce que cette vocation, entre guillemets, naturelle, elle découle aussi d'une problématique sociétale, et les aidants rencontrent aussi un certain nombre de problématiques, je pense notamment à l'isolement, mais aussi des problématiques qui peuvent être financières.
3: Oui. Financières aussi, oui, également, oui, c'est sûr. C'est pour ça que l'important, là, ce qu'on propose nous aujourd'hui, c'est la gratuité pour tous nos aidants. Et ça leur permet de venir, quel que soit leur revenu. C'est important aussi, ça enlève un frein. Voilà.
0: Est-ce qu'il y a des possibilités pour les personnes aidantes d'être rémunérées partiellement ou dédommagées par rapport au manque à gagner que ça peut occasionner, notamment par rapport à une vie professionnelle?
2: Oui, il y a un dispositif qui existe d'aide aux aidants financière, mais qui est encore un petit peu... Alors, ça a le mérite d'exister par rapport à quelques années, mais c'est trop peu encore. Bien souvent, ils nous disent... C'est un dispositif qui est donné par la CAF. Et c'est sur, je ne veux pas dire de bêtises, mais je crois que c'est sur 3 mois dans l'année. Donc ça peut être pris séparément comme globalement. C'est rien. C'est déjà ça, mais c'est rien. Après, la loi est là, les politiques sont en train de faire bouger les choses, donc voilà, il faut être confiant parce que c'est par nos actions, nos moyens de mettre en lumière. On a ce projet photo, vous avez vu, qui peut montrer aussi les choses. Pour l'instant, bon, c'est des photos où les gens sont encore bien, mais on peut aussi montrer des photos où on voit les visages marqués, où on voit... Donc tout ça, il faut le mettre en lumière. Plus il y aura une prise de conscience et plus la société bougera.
0: On peut envisager une participation des employeurs, et est-ce qu'il y a des employeurs qui prennent en compte cette problématique?
2: Normalement, oui, ils peuvent. Voilà. Mais après, c'est une volonté avec les CSE, avec voilà, chaque domaine d'activité a sa spécificité.
0: Alors, au Vigan, là, quels sont vos projets?
2: Déjà, il faut continuer à le faire vivre. Là, on démarre, donc il faut faire grandir ce noyau dur. Et puis, on a ce projet photo qu'il faut absolument mettre en avant parce que et les familles et les professionnels ont besoin, même les bénéficiaires.
0: Le projet photo, consiste en quoi?
2: Projet photo, oui. Projet photo, c'est mettre en lumière donc la diade aidant-aider. Cette diade-là, il y a aidant, proche aidant et la personne qui est aidée, mais aussi l'aidant professionnel. Et le mettre en lumière dans des situations d'aide. Les regards peuvent être chargés de sentiments, alors que ça peut être de la rancœur, ça peut être de la fatigue, ça peut être plein de choses. Et on a un photographe qui a l'œil pour ça. Il va vraiment chercher l'émotion. Donc on met ça sur photo et le but est d'en faire une exposition. Cette exposition sur des grands formats. Voilà, j'en ai touché deux mots là parce que je voudrais. C'est l'occasion. D'autant que là dernièrement, par exemple, on a un des bénéficiaires qui a été photographié qui est décédé. Les filles n'étaient pas là. Et les filles nous ont dit, mais s'il y a une expo photo, on veut être invité pour être présente. Donc vous voyez, on a quand même un lien avec. On est dans l'humain. Et ce lien dans l'humain, ben, on le met en avant pour ça aussi. Et c'est aussi ce qui fait que les gens nous font confiance. Super important. Après, tout ce qui est atelier, c'est les aidants qui nous les proposent. Hein. On a un aidant qui va nous proposer une chasse au trésor, tout ce qui est du répit. Et à la rentrée, on va faire ce qu'on appelle des matinales pour les professionnels qui peuvent venir aussi, parce que cet espace n'est pas dédié qu'aux proches aidants. Les professionnels peuvent venir et venir nous faire découvrir leur activité, le qui fait quoi. Un aidant, bien souvent, quand il est dans l'urgence, il est perdu. Quand on sait qui fait quoi, on va à l'essentiel et on perd moins de temps. Voilà.
0: On va peut-être rappeler le lieu et les horaires d'ouverture.
2: Alors, le lieu, pour l'instant, il est ouvert. Il est 13 boulevard des Châtaigniers au Vigan. Il est ouvert, puisque Prisca, qui est la coordinatrice, est en formation. Donc, elle n'est là que quand elle n'est pas à l'école. Donc, les mercredis, jeudi, vendredi. Les heures d'ouverture, on va dire 9h, midi, mais ça peut fluctuer. S'il y a un besoin à midi et demi, on est là. S'il y a un besoin en fin de journée, on est là. Donc 14h, 17h. Et après, on s'adapte. On ne peut pas être dans l'aide à l'autre sans s'adapter.
0: Et un moyen de contact?
2: Moyen de contact, on les a... Alors, moyen de contact, vous n'avez pas la bonne... T'as pas le... Je vais vous chercher le flyer. Ouais.
0: Alors, moyen de contact.
2: Le téléphone, le 06 18 79 88 70. Il y a une adresse mail qui est assez simple. Aidant avec un S, @mas-du6cavaillac.com. Et nous avons une page Facebook, Passerelle Aidant, Passerelle avec un P majuscule et Aidant un A majuscule, qui fonctionne assez bien. Voilà.
0: Merci beaucoup.
2: Merci à vous.
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0: Il est midi 30 passé. Et toujours rien dans la gamelle des Gazaouis qui errent dans les décombres de leur vie passée, dans cette étroite bande côtière écrasée sous les montagnes d'horreur. Ce deuil de masse est aussi le nôtre. Depuis 2 ans, Intermidi suit au jour l'anéantissement de Gaza par Israël à travers le message que nous envoie Abou Damir, notre source sur place, qui représente l'Union juive française pour la paix à Gaza. Dans ses récits, Abou Damir dénonce un silence mondial, l'apathie du politique devant ce massacre collectif mené de sang-froid sous les yeux du monde entier. Il nous dit aussi que l'espoir des Gazaouis se porte désormais exclusivement sur les peuples libres, les citoyens qui ne sont pas victimes de la propagande et qui agissent à leur échelle. Partout dans le monde, les peuples descendent dans la rue, des initiatives comme celle des flottilles se multiplient en dépit des risques et de l'attentisme coupable du pouvoir politique français. Même les petits villages se donnent les moyens d'ouvrir le débat et d'informer sur la situation. C'était le cas le 27 septembre dernier à Saint-Laurent-de-Migné, lors d'une journée culturelle bien remplie. Nous avons échangé avec le sociologue Baptiste Cellier, enseignant à l'EHESS et à l'Université Paris 8, dont les travaux portent sur l'administration des Palestiniens sous l'autorité israélienne. On l'écoute. Baptiste Cellier, bonjour. Vous êtes chercheur. Vous travaillez sur l'administration des Palestiniens sous l'autorité israélienne. Et là, vous êtes aujourd'hui à Saint-Laurent-de-Migné, dans le cadre d'une journée qui a été montée par les citoyens du village sur la culture palestinienne, qui est riche de diversité, culture, mais aussi débat politique, projection. Et vous venez de nous donner une conférence avec un premier angle qui concerne le maintien de l'ordre. Alors, le maintien de l'ordre, tel que vous l'entendez, ne correspond pas seulement au maintien de l'ordre tel qu'on peut s'imaginer. Comment vous élargissez cette notion de maintien de l'ordre ?
7: Cette notion de maintien de l'ordre, d'un point de vue sociologique ou anthropologique, parler de maintien de l'ordre, ça peut vouloir dire parler de maintien de l'ordre social, de l'ordre sociopolitique. Donc ce n'est pas exactement la même chose que les usages qui sont faits généralement de cette notion, qui renvoie généralement à la police. Et à la répression des troubles à l'ordre public ou des choses de cet ordre-là, généralement. Ce qui est intéressant, c'est d'essayer de penser aussi, d'ailleurs, cette dimension-là répressive, policière, mais de la penser en lien avec une notion de science sociale plus classique, qui est celle d'ordre social, et de penser ce que c'est qu'un ordre social, c'est-à-dire en fait un système qui peut être aussi un système politique, par exemple, qui est fait à la fois de représentations, de structures, d'administrations diverses, mais qui forme un tout dans lequel les individus sont hiérarchisés, classés, et qui fait donc système, et qui donc intègre, comme pour reprendre une expression de Pierre Bourdieu, des schèmes de vision et de division du monde social, tout simplement. Ça correspond souvent, dans le cadre d'un État, on peut parler d'un ordre social étatique, on peut parler d'un ordre étatique, mais parler d'ordre social va même au-delà de l'État, c'est-à-dire que ça peut être l'organisation d'une société, ses représentations majoritaires qui la structurent, et ses effets également sur les populations en termes de représentation que les gens... Voilà. Donc Donc parler de maintien de l'ordre social, ça dit déjà ce que ça veut dire, c'est-à-dire comment est-ce qu'une société, comment est-ce que notamment un État, à travers ses agents, organise ou tente de penser, ou pas forcément même de penser, mais agit même tout simplement, de façon à préserver ces structures sociales sans les remettre en cause. Et donc, quand on parle d'ordre social, on parle forcément de la nécessité de maintenir les choses, les éléments, et donc ça concerne également les sujets, les individus, dans des places déterminées où ils ne troublent pas les principes de vision et de division de cet espace social.
0: D'une certaine façon, c'est une notion de maintien de l'ordre qui s'élargit au fait d'empêcher la revendication politique des populations.
7: On peut dire que ça peut effectivement être ça. Ça peut s'articuler le maintien de l'ordre social. Si on rajoute le maintien de l'ordre sociopolitique, on peut dire qu'une des dimensions que peut revêtir l'expression maintien de l'ordre social, en tout cas telle que je l'utiliserai ici, signifierait de chercher par un ensemble de moyens qui peuvent être extrêmement variés à préserver cette structure sociale pensée non pas forcément comme immuable, mais en tout cas de chercher à préserver ses fondements ou ses principes. La question de la subversion, telle que d'ailleurs quand on parle d'ordre social, on retrouve toujours d'ailleurs sur ce vocabulaire militaire, hein, d'ailleurs, c'est, on pourrait parler aussi du maintien de l'ordre établi. L'idée principale, c'est que il peut y avoir des revendications ou certains comportements qui sont jugés comme étant menaçants pour la structure de cet ordre et donc des rapports de pouvoir aussi qu'il implique et des intérêts qu'il implique. Donc bousculer l'ordre social ou remettre en cause l'ordre social, ça peut généralement avoir d'une façon assez générique une ou des implications politiques, dans le sens où justement le pouvoir est interrogé, les structures du pouvoir sont potentiellement modifiées, et donc en étant modifiées après avoir été interrogées, mettent en cause un certain nombre d'intérêts, je pense au sens le plus classique du terme, d'intérêts établis et de rapports de domination, d'exploitation variés. Et le maintien de l'ordre implique donc l'idée de préserver un certain nombre d'intérêts qui sont des intérêts qui renvoient à une hiérarchisation sociale, et donc de maintenir également des rapports de domination et d'infériorisation. Donc.
0: Alors, si on considère la politique d'Israël comme découlant quand même d'un ordre colonial, notamment à Gaza, le processus colonial que vous avez abordé, c'est un processus qui est initié depuis fort longtemps.
7: Oui. Alors, maintenir l'ordre social d'un point de vue de l'État israélien ou de son administration, c'est maintenir un ordre qui a été construit sur le colonialisme de peuplement sioniste. C'est maintenir un régime politique, préserver un régime politique qui s'est construit sur une politique de colonisation d'un territoire, la Palestine, aux dépens d'une population de son propre peuple, à savoir les Palestiniens, et qui est un système qui, par définition, est un ordre social également. C'est-à-dire que peut-être préciser que avant de maintenir l'ordre dans le cadre du colonialisme, il faut d'abord le construire. Donc quand on parle de maintien de l'ordre, il faut parler aussi de construction de l'ordre. Donc dans certains de mes travaux, j'ai essayé de souvent mettre les deux termes ensemble, construire et maintenir l'ordre social et sociopolitique israélien. Et qu'est-ce que signifie de maintenir un ordre qu'on a construit? Alors, ça peut paraître assez, au bout du compte, simple, à envisager. Le sionisme a eu besoin de construire un nouvel ordre qui n'existait pas préalablement dans cette région du monde, de recatégoriser, et quelque part on peut dire que le sionisme a bousculé l'ordre social préexistant dans cette région du monde, en Palestine, plus largement dans son espace régional du Levant et de l'Empire ottoman à l'époque, et du monde arabe. Donc le sionisme est un des bousculements qui s'est opéré à l'époque du colonialisme européen dans cette région du monde. Ce n'était pas le seul. Il était un bousculement particulier, il était un projet particulier qui avait, comme chacun sait sans doute, pour objectif de fonder un foyer juif en Palestine et un État. Un nouvel État qui serait destiné aux Juifs du monde, sur lequel les Juifs pourraient exercer une souveraineté. La question des modalités d'intégration et du consentement des Palestiniens à cet ordre a varié dans le temps, mais l'idée générale était tout de même de construire un ordre qui soit en faveur et pour une domination, qui serait une domination des citoyens juifs sur cet État. Les Palestiniens, à l'intérieur de cette construction, ne peuvent être qu'une menace dans ce système de représentation et dans ce projet pour la création même de l'ordre social. Et ils représentent une menace au moment de la création, mais ils représentent une menace par la suite pour son maintien également. Parce que leur simple présence, leur simple existence, met en cause le projet sioniste lui-même, puisqu'il incarne une légitimité concurrente et une vision du monde concurrente, préexistante, qui interroge même la nature du projet et, quelque part, l'invalide. C'est pour ça que maintenir l'ordre est une préoccupation centrale pour les Israéliens. Et maintenir l'ordre israélien, c'est pratiquer un processus de nettoyage ethnique à certains moments des Palestiniens. C'est également les minorer sur le plan de leurs droits dans une position infériorisée par rapport aux citoyens juifs après la création de l'État. C'est créer les conditions. D'abord, construire l'ordre, c'est créer les conditions qui rendront possible un État juif en Palestine, et ça passe forcément par la relégation des Palestiniens. Donc dans cet ordre constitué, qui ne peut se constituer que dans la violence malheureusement, cet ordre, une fois constitué, se retrouve confronté néanmoins à la continuité de l'existence des Palestiniens et à leur résistance sous toutes les formes que ce terme peut renvoyer. Résistance n'est pas uniquement le fait de prendre les armes ou de manifester, mais tout simplement de continuer à vouloir être, à vouloir persévérer dans son existence sur ces terres, et à continuer à vouloir y vivre et à exercer aussi ses droits politiques notamment, et sa vie ordinaire. Donc le sionisme est venu bousculer tout ça, est venu bousculer la vie des Palestiniens, et les Palestiniens n'ont jamais cessé de résister à leur colonisation, et cette résistance à la colonisation a toujours rencontré de la part d'Israël une volonté de les mettre le plus possible à l'écart, et cela a pris différents modes. Cela a pu être par le déplacement forcé hors des frontières de l'État, c'est ce qu'a représenté la Nakba en 1948, mais on peut parler également, et on parle très souvent, de Nakba al-Mustamira, c'est-à-dire de Nakba continue, de catastrophe continue, puisque le processus de mise à l'écart, de cantonnement, de déplacement forcé, de réduction en fait de la place des Palestiniens dans cette société est un processus continu et qui est sans cesse réactivé à mesure que la résistance palestinienne sous toutes ses formes, hein, qu'elle soit d'ailleurs même, je dirais, consciente ou peut-être même matérielle, par le simple fait d'être ou de continuer à être, c'est une menace sans cesse réincarnée. Et peut-être un mot à ajouter à construction et maintien de l'ordre, c'est aussi la gestion de l'ordre. Donc en fait, il y a besoin d'une politique gestionnaire de cet ordre. C'est pour ça qu'il est important de penser la domination israélienne et l'administration coloniale israélienne comme une gestion coloniale d'un ordre établi par le sionisme.

0: He Got Game, morceau de Public Enemy, sorti en 1998 et bande originale du film Onomime, pardon, de Spike Lee, avec un sample du titre For What Is World de Buffalo Springfield, sorti en 67. Premier groupe d'un certain Neil Young. Vous êtes sur Radio Escapade avec le média indépendant Intermidi et jusqu'ici ça va. On retourne à la rencontre du sociologue Baptiste Cellier qui évoque les liens entre le colonialisme de peuplement et le processus génocidaire. Est-ce que cette colonisation de peuplement en Palestine repose selon vous sur un processus génocidaire ?
1: Oui, et je pense qu'il est très important de parler de processus génocidaire puisque aujourd'hui le terme de génocide qui est aussi un concept forgé par Raphaël Lemkin en 1944 est un terme qui est devenu très important aujourd'hui dans le cadre du massacre de populations entières à Gaza aujourd'hui, et que c'est un terme qui est activement mobilisé non seulement par des militants, mais qui est également une catégorie juridique constituée depuis la fin des années 1940. Il me semble que la Convention sur la répression du crime de génocide date de 1948, donc au moment de la création de l'État d'Israël, mais il faudrait que je vérifie la date exacte. En tout cas, c'est à ce moment-là qu'une convention est créée pour la répression du crime de génocide. Donc c'est une catégorie juridique c'est une catégorie juridique qui est contraignante. Et il me semble important de réfléchir à ce que c'est véritablement qu'un génocide, qu'est-ce que recouvre réellement ce terme, parce que c'est un terme qui est beaucoup utilisé aujourd'hui et que souvent on ne maîtrise pas, ou que les gens qui l'utilisent ne maîtrisaient pas forcément avant de l'utiliser. Le terme de génocide, dans son acceptation juridique, renvoie un événement qui peut être daté et à des responsabilités qui peuvent être établies d'un point de vue donc juridique précis en vue d'un jugement et éventuellement d'une incrimination des acteurs de ce génocide. Donc ça implique notamment l'intentionnalité génocidaire, mais aussi la définition de ce que c'est qu'un génocide. Donc la définition de ce que c'est qu'un génocide, ça renvoie à un certain nombre de catégories qui ne se réduisent pas, contrairement à ce qu'on pourrait penser dans le sens commun, à l'extermination de masse. L'extermination de masse fait partie des génocides, fait partie des qualifications de génocide, et même pas forcément de masse, mais la destruction physique en totalité ou en partie d'un groupe en vertu de son appartenance ethnique, culturelle ou raciale supposée, constitue une qualification juridique de crime de génocide. Mais cependant, le déplacement forcé rentre à l'intérieur de la catégorie de génocide, mais aussi le contrôle des naissances, l'enlèvement et le placement d'enfants dans d'autres familles. Donc on est dans une catégorie qui effectivement est normative, puisqu'elle a été créée par l'homme et qu'elle est elle a pour but elle est limitée sur le plan juridique à un certain nombre d'exceptions, ce qui peut poser un certain nombre de problèmes, puisque des éléments qui, eux, rentre dans une définition plus large de déjà ce que voulait Lemkin par rapport au génocide, notamment la catégorie de génocide culturel qui n'a pas été retenue au moment de la signature de la convention. Il faut dire que cette catégorie que le génocide peut être appréhendé non seulement comme une catégorie juridique, mais également comme une catégorie sociologique. Il y a des études sur les génocides qui ne sont pas uniquement des études juridiques, et le concept de génocide peut être utilisé, est utilisé et doit être utilisé non seulement comme une catégorie juridique mobilisable, mais également comme un concept qui nous aide à comprendre les processus génocidaires. Donc là, j'en reviens à votre question sur la question de la dimension processuelle du génocide, qui est plus difficilement qualifiable d'un point de vue juridique, puisqu'il ne s'agit pas forcément de délimiter un moment génocidaire avec quelque part une relation de cause à effet établie avec des responsabilités nominales d'individus, etc., avec des actes qualifiables établis précisément dans des séquences, mais de réfléchir à un processus plus large sur ce que c'est que une société qui produit une dynamique génocidaire du fait de sa structure sociale, du fait de la dynamique qu'elle enclenche, et notamment de sa définition de l'ordre social. Et dans le cas des ordres coloniaux, on peut dire, et beaucoup de chercheurs ont démontré, la nature génocidaire, notamment intrinsèque, des entreprises coloniales de peuplement. Et c'est pour ça que la notion d'ordre social est importante, c'est que, et je reviens à ce que je disais sur Marie Douglas dans son livre sur la pollution, quelque chose qui est polluant et quelque chose qui n'est pas à sa place, et vouloir maintenir un ordre social en mettant toute chose à sa place peut signifier le génocide dans certains ordres sociaux.

0: On pourra retrouver l'entretien complet de Baptiste Cellier dans le prochain Alter Midi Mag qui sort en novembre. On vous invite par ailleurs à retrouver la chronique « Cette semaine à Gaza » tous les lundis sur le site altermidi.org. Enfin, vous pouvez aussi suivre notre actu quotidienne interrégionale et méditerranéenne en accès libre en vous inscrivant à notre newsletter concoctée par le journaliste Hernan Karikabourouf, basé à Avignon. Avignon, où nous sommes allés à la rencontre de nos lecteurs samedi, là, il n'y a pas longtemps, au forum antiraciste organisé par le collectif No Passarad. Alter Midi est un média régional indépendant, inclusif, qui associe un collectif de journalistes à des contributeurs issus de différents horizons. C'est le cas de la poète Lily Frick, qui a mis en voie sa rubrique Hiatus, parue dans le dernier Alter Midi Mag, spécialement pour vous. Elle nous parle de la vérité au temps des algorithmes et de l'intelligence artificielle.
1: Hiatus pour Alter Midi, le mag. À vous. Je vous lis mon article. La vérité au temps des algorithmes et de l'intelligence artificielle. Chaque seconde, il se passe quelque chose. Mais quoi? Peu importe quoi. Il faut juste que ce soit quelque chose qui attire l'attention, qui donne envie de consommer, d'appartenir, de s'identifier à, de montrer patte blanche, d'ajouter son nom sur la liste des données exploitables. La question de ce qui se passe en fait paraît secondaire. Et dans un monde où l'information est devenue omniprésente, quasi instantanée, le rapport à la vérité devient, lui, de plus en plus complexe, de plus en plus fragile. Est-ce que ça veut dire obsolète? Est-ce que la vérité telle que nous la connaissons a fait son temps? L'explosion du concept de post-vérité dans le contexte des débats sur la désinformation, les fake news, la fiabilité des sources en 2016. L'entrée du dit concept dans le dictionnaire d'Oxford comme mot de l'année fait partie des acquis incontestés de la révolution technologique. La vérité n'est plus. Vive la post-vérité. La vérité pour tous est morte. À chacun sa vérité. La raison d'être n'existe plus. Vive le désir. Vive les émotions. Vive la pulsion d'achat. Est-ce qu'il y a eu des manifestations pour s'insurger contre la perte de la seule lumière que nous ayons eue avec nous jusqu'ici? Lumière naturelle, qui plus est. Un éclat minuscule qui nous garantissait quand même, ou cherchait à le faire, le lien entre ce qui est dit et ce qui est. Aucune réclamation, à ma connaissance. Aucune réclamation n'est venue interrompre l'ascension fulgurante et écrasante d'une vérité 2.0.com. .com. Si nous avons de plus en plus de mal à distinguer le vrai du faux, les faits de la fiction, la personne du personnage, la création de la fabrication, l'art de l'industrie, les valeurs de l'économie, la vie de la technologie. Est-ce que nous devons nous en réjouir? Est-ce que tout ça est l'expression d'un progrès, d'une avancée ou quoi d'autre? Est-ce que tous ces calculs, ces nouveaux outils, ces nouvelles machines sont le fruit d'une intelligence réelle ou celui d'un défaut de conscience? À l'école, parfois, on apprend des choses qui s'en vont pas avec le temps. Science sans conscience n'est que ruine de l'âme, par exemple. Si l'utilisation grandissante des algorithmes et de l'IA implique que la notion de vérité évolue, que le lien entre les mots et les choses soit renouvelé ou même rompu, il faut que ce choix soit fait par tous et pour tout, de façon à ce que rien ni personne ne perde l'usage du monde. Sans cette mise au clair et en commun du fond et de la forme de vie choisie par notre époque, le concept de post-vérité apparaît comme un concept tampon, un fabuleux passeport pour la marchandise qui bénéficie ainsi de toutes les ressources du système. Serons-nous capables de faire face aux problèmes métaphysiques sans précédent que provoque au quotidien et dans l'espace le plus intime le surgissement d'une réalité numérique? Si notre perception du monde est dirigée par des algorithmes, que devient l'authenticité ou simplement la profondeur de l'expérience humaine? Le plus grand défi du 21e siècle ne me semble pas être le réchauffement climatique, mais la création d'un espace de dialogue fiable qui permette de trouver et de retrouver et de retrouver et de retrouver un vrai lien entre chacun et un accord vital entre les mots et les choses.

Ainsi s'achève notre escapade du jour. On se retrouve le mois prochain sur les ondes de Radio Escapade. 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

0: Écho d'Afrique, pardon, de Perturbaba. Bah écoutez, le débat est lancé. Est-ce que ça vieillit bien alors, ce genre de musique sur Escapade? On verra si ça va rester encore longtemps dans la playlist. Il est 12h00 les amis, et on est lundi. Comme c'est l'été, bah on va vous faire des agendas un petit peu tous les jours de la semaine, dans la limite évidemment des stocks disponibles de l'équipe qui prend un petit peu des vacances aussi. Voilà, donc là je suis là en tout cas, midi, on y va.
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Bienvenue dans cet agenda escapadien pour la première semaine officielle de vacances, en tout cas en ce qui nous concerne, puisque c'est la grille d'été qui a démarré aussi à l'antenne avec les rediffusions de l'année et puis quelques petites pépites. Je vous en reparlerai à la fin de cet agenda. Donc le début des vacances avec les propositions estivales, notamment des collectivités locales, des mairies, des communes, des assos aussi qui s'occupent de faire vivre le territoire pendant ces deux mois d'été. Avant toute chose, eh ben déjà on vous souhaite de bonnes vacances et on rappelle que le risque incendie est maximal. Donc vraiment, soyez un petit peu plus que vigilants, soyez un petit peu rigide même sur la question des mégots, des barbecues, etc. Parce que là, ça part dans tous les sens, de tous les côtés. Pour l'instant, pas trop ici sur le territoire. Mais voilà, on espère qu'on sera épargné aussi. En tout cas, en attendant, bah, les rivières baissent, mais les plages, elles, se remplissent. C'est les vacances, c'est normal et il fait chaud. Donc eh bien, écoutez, on va essayer d'en profiter. J'ai pas mal de choses à vous proposer et notamment on va commencer avec le Piémont Cévenol. Plus exactement à la communauté des communes du Piémont Cévenol, déjà qui lance son édition 2026 pour le cinéma itinérant, le cinéma sous les étoiles. C'est porté par l'association Cinéco avec, je vous le disais, le soutien de la Comcom. Donc du 7 juillet au 28 août, c'est 21 séances en tout de cinéma ambulant qui vous seront proposées, donc des cinémas en plein air, dans autant de communes, donc 21 communes du territoire à la tombée de la nuit, et c'est 5 euros la séance. Ça sera dans des cours d'école, des places de village, des jardins de mairie, des prés communaux. Les espaces publics du Piémont Cévenol se transforment donc en salles de cinéma à ciel ouvert grâce au matériel et au savoir-faire de Cinéco. La programmation se veut variée pour tout public. 8 films vont circuler donc pendant tout l'été avec des genres allant de la comédie dramatique au documentaire, de l'animation et de l'aventure. Je vous les cite là tout de suite pour voir un petit peu dans l'été. Et après, il faudra vous rendre sur le site de cinéco.org pour voir avec le petit agenda et le calendrier, où et quand ça se passe, et puis nous on en parlera au fur et à mesure ici dans l'agenda. Vous pourrez voir Les Enfants de la Résistance de Christophe Baratier, Juste une illusion d'Olivier Nakache et Eric Toledano, C'est quoi l'amour de Fabien Gorjard, À bicyclette de Mathias Mlekouz, Compostelle de Yann Samuel, Le Chant des Forêts, un documentaire de Vincent Munier, La Vénus électrique de Pierre Salvadori, et enfin Toy Story numéro 5, un film d'animation. Je ne vous donne pas les réalisateurs. C'est en tout cas du Pixar qui doit, je crois, être maintenant chez Disney. Bref, ça fait longtemps que je n'ai plus suivi. Toutes les séances de cinéma démarrent à la tombée de la nuit. Il y a un petit peu à manger et à boire sur place, sur certaines dates. Ça va dépendre aussi des organisations locales. Et donc ça commence demain, mardi 7 juillet, avec Les Enfants de la Résistance. Ça se jouera derrière la mairie de Corconne, dans le petit village de Corconne. Je vous rappelle, c'est 5 euros. C'est à la tombée de la nuit, donc vous regardez un petit peu. Ça va bouger tout au long de l'été, puisque les jours se raccourcissent. Et le programme complet, vous le trouvez soit sur piemont-cevenol.fr, soit sur cinéco.org. Et ils ont une page Facebook, notamment pour la Comcom ou Cinéco. Et donc, en cas de météo incertaine, n'hésitez pas à aller sur les réseaux pour vérifier que la séance est bien maintenue. Toujours la communauté des communes du Piémont Cévenol, sur laquelle les bureaux de Radio Escapade sont implantés, Saint-Hippaud, qui vient de voir justement la création d'un nouvel office du tourisme intercommunal. Ce sont nos voisins, ils se sont installés, là ça fait 3 semaines je crois, dans la cour des casernes, juste en face de nous. Ils lancent donc un programme d'animation gratuite pour l'été. Les habitants, les visiteurs et les vacanciers sont ainsi invités à découvrir le territoire autrement grâce à une programmation d'animation. Le tout est entièrement gratuit, c'est tout au long de la saison estivale et rappelez-vous bien, c'est sur réservation obligatoire. Je vous donnerai les liens, les contacts à la fin. Ces animations sont pensées en tout cas pour mettre en valeur les richesses naturelles, savoir-faire locaux et acteurs du territoire avec des expériences conviviales.

pesticides qui sont toujours en voie de réintroduction par le gouvernement. Le tout est à partir de 8 ans, donc immersion dans un rucher. Deuxième proposition de l'Office du Tourisme, une balade vigneronne en trottinette électrique, c'est Thomas des Cabrettes, et je n'ai pas la commune. Accompagné de trottine-gare, les participants parcourent les vignes en trottinette électrique avant de partager une dégustation des produits du domaine. Là, vu qu'il faut faire de la trottinette, c'est 14 ans l'âge minimal. La troisième proposition, c'est la découverte d'un jardin en permaculture chez Sauvage et compagnie. C'est une visite guidée de cette exploitation qui vous permettra de comprendre les principes de la permaculture, de découvrir les plantes cultivées et sauvages avant de déguster des glaces artisanales élaborées à partir des productions du jardin. Et enfin, dernière proposition, là c'est à côté d'ici, à côté de Saint-Hippolyte, je veux dire, à la balade avec des lamas aux côtés des museaux bleus. C'est une expérience originale au départ du domaine de la Clédette sur la commune de Colognac, mêlant découverte donc des lamas, hein, de ces animaux attachants, et vous proposant des promenades au cœur des paysages cévenols. Toutes les animations sont gratuites sur réservation auprès de l'Office du Tourisme intercommunal du Piémont-Cévenol, que vous pouvez contacter par mail à tourisme@piemont-cévenol.fr ou par téléphone au 06 45 85 75 25. Ils auront peut-être d'ailleurs plus d'infos sur justement les dates et les lieux de ces animations. Puis nous, on vous les retrouvera pour les prochains agendas. Un peu d'art à se mettre dans les yeux, notamment à Pondéreau. C'est l'expo de l'Orbise qui s'ouvre pour l'été. L'Orbise, un lieu d'accueil et de galerie à Pondéreau, donc a ouvert il y a un an tout juste. C'est tous les samedis, donc en entrée libre de 11h à 19h, que vous pourrez découvrir les œuvres accrochées là-bas, et notamment cette expo temporaire qui se tiendra tout l'été jusqu'au 12 septembre. Elle s'appelle « Les sapeurs-pompiers ». Les deux sapeurs-pompiers, à savoir Dirico et Christian Comagnac, en duo, ont investi donc l'espace temporaire de l'Orbise pour cette exposition en forme d'acide test, de cocon post-apocalyptique, de voyage dans un espace non pollué par la normalité, du cauchemar pop, de noir, de blanc, de débris, de fluo. Le nom, c'est les sapeurs-pompiers. Sapeurs d'abord, car sapés comme des rois, au-delà du bien et du passable. Doté d'une élégance unique, qualité devenue si rare dans ce monde si barbant. De pompiers aussi, car ils pompent sans vergogne, digérant, dépassant au-delà du rien et du sale. Ils sont nés immergés dans les influences en sortant purs, lavés de tout soupçon. Voilà pour le petit pitch de l'expo. Justement, il est précisé que cette expo est réservée à un public averti. Hein, on est sur de l'art pop, un peu punk. Il y a un peu de violence visuelle en tout cas. Donc, n'amenez pas les tout petits jeunes, à moins qu'ils soient hyper ouverts d'esprit. Vous êtes prévenus. L'entrée est à prix libre. Le lieu est accessible aux personnes handicapées, sauf les toilettes. Et c'est donc à Pondéreau, au bord de la route, là, juste à côté de la brocante et de l'étuve. De la fraîcheur, vous en trouverez aussi dans les médiathèques du territoire qui changent leurs horaires, justement. La médiathèque Lucie Aubrac de Ganges est ouverte aux horaires d'été, donc à partir d'aujourd'hui. Donc c'est tous les jours, du lundi au samedi, de 9h à 13h. Un espace climatisé vous attend, des boissons fraîches, de la presse quotidienne, des offres de lecture de l'été sur place ou à emporter. Voilà, dans son sac de plage ou de rivière, le livre est ouvert. IL vous attend à Ganges et au Vigan aussi. La médiathèque du Vigan passe aussi en horaire d'été, pareil, 8h30, 13h là, pour le Viganais. Du lundi au samedi. Et en plus, il y a dans le hall d'ailleurs une exposition que vous pourrez contempler. Elle s'appelle « Histoire du vélo en pays viganais ». Et j'ai oublié de récupérer les horaires de celle de Saint-Hippo. Je vous les donnerai très rapidement. Puisqu'on parle d'exposition, une nouvelle expo se monte à partir de demain à la librairie La Bestiole à Viol-le-Fort. La nouvelle expo sera celle de Marion Delattre et de Christian Ménézès. Et ce sont des gravures, voilà, je ne peux pas vous en dire plus. Ils nous viennent d'Aveyron en tout cas, ça je le sais, c'est à la librairie La Bestiole, donc de Viol-le-Fort. Un petit programme musical aussi pour demain, mardi, enfin deux propositions. À Soudorgue, à la balade gourmande au-dessus de la salle là-haut, dès 19h, le trio Romanes vous offrira ses notes de musique. C'est du jazz manouche.
Et bah, vous êtes fortement invité à y manger, puisque la balade gourmande, on y mange bien. Vous pouvez réserver au 04 66 85

0: 43-94 dès 19h donc à Soudorgue. Et un petit peu plus loin, mais ça vaut peut-être le coup de prendre la voiture, au Théâtre de Verdure d'Allègre-les-Fumades. C'est de l'autre côté d'Alès, pas loin d'Alès. Il y a tous les mardis soirs de l'été à 21h une programmation musicale éclectique et festive avec des groupes quand même de bonne renommée en étant plein air. C'est 8€ en plus l'entrée. Et bah, ce mardi 7 juillet, c'est un groupe de la Réunion Graines Semées de la Maloya, du Maloya évolutif. Voilà, avec je crois des membres de Saudage dedans. Ça joue donc demain mardi 7 juillet à Allègre-les-Fumades dans le Théâtre de Verdure.
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0: Et je termine comme promis avec un petit coup d'œil sur la grille d'été qui vient d'être mise en place ce matin, programmée justement dans notre ordinateur pour vous proposer des rediffs des émissions de nos bénévoles produites tout au long de l'année. Donc ce matin à 10h le lundi, vous avez pu entendre Alter Midi. À 14h, c'est Frères de Chaussures, donc pour du rap principalement en français, mais pas que, chroniqué par Rémi Goujon. À 17h, vous aurez en alternance sur cette case Tout sur Rien et Ding Ding Dong. Là, ça commence aujourd'hui avec Tout sur Rien. Et le soir, pas mal de musique sur la grille, de 21h à 22h30, 23h environ, tout le temps des émissions musicales. Donc le lundi, ça sera de l'électro avec Little S au platine pour la rediff donc de Electrochoc. Voilà, vous savez tout en tout cas déjà pour ce lundi. Et ben voilà, jingle.
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0: Voilà, comme promis, on repart en musique. La playlist, elle, est toujours là. Ça va être King Kong Blues et le morceau Sans Toi. Et j'en profite aussi, puisque nous sommes ce lundi à 15h30, vous aurez dans les studios en direct un numéro d'Escapadez-vous qui vous parlera de la programmation de Jazz au Parc qui se tient donc à Anduze d'ici 15 bonnes journées. Voilà, allez, on repart en musique.

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3: Le Grand Site de France, c'est l'expression aboutie ou développée de la valorisation d'espaces naturels sensibles.
4: Jean-Louis Gély, vice-président du conseil départemental de l'Hérault.
3: L'Hérault a été toujours en pointe là-dessus, à l'époque du président Gérard Sommade. Et puis, il y a la politique du Grand Site de France. Le Grand Site de France, c'est un réseau national dont les caractéristiques ou les critères pour la labellisation sont à la gouverne du ministère de la Transition écologique. Et le département de l'Hérault est le premier département en France en nombre de grands sites de France labellisés par le ministère. Il y a le Grand Site des Gorges de l'Hérault et de Saint-Guillaume-le-Désert qui a été élargi à l'occasion d'une deuxième relabellisation l'année dernière à la vallée de la Buège, qui inclut désormais la grotte de Demoiselles, qui est le pendant de la grotte de Clamouse de l'autre côté du site. Il y a le grand site du cirque de Navacelles, que nous avons en partage avec nos amis gardois. Il y a le grand site du cirque de Mouès du lac du Salagou, qui a été labellisé pour la première fois l'année dernière. Et il y a, labellisé depuis quelques mois, le grand site de la cité de Minerve et de la gorge du Briand et de la Cesse. Et il y a un cinquième grand site qui, pour l'instant, est en opération grand site, c'est-à-dire l'étape avant la labellisation, mais qui va certainement solliciter sa labellisation d'ici quelques années, qui sont les 9 écluses de Fonsérane sur le canal du Midi, en y ajoutant le tunnel du Malpas, l'oppidum d'Ancérune avec un musée extraordinaire et la collégiale de Capestan. Et il faut y ajouter le dernier bijou de la couronne, qui est la labellisation du géoparc Terre d'Hérault par l'UNESCO, qui est devenu géoparc mondial de l'UNESCO, et qui fédère sur l'entrée géologique du département 111 communes, 2000 km² de surface, et du haut de ce géoparc, 574 millions d'années nous contemplent. C'est l'esprit des lieux, c'est la philosophie du réseau des Grands Sites de France, c'est l'esprit des lieux. C'est-à-dire une entrée paysagère qui ouvre sur une histoire, des récits, des anecdotes, des épisodes, et qui permettent d'intégrer tout un volet d'intérêt et de curiosité au service des gens qui viennent les visiter, dans l'authenticité de ceux-ci et en bonne intelligence avec les populations locales, bien évidemment. Les clientèles sont de plus en plus demandeuses de parcours ou de visites expérientielles avec du sens. Alors, parfois, une thématique peut accrocher l'attention du public, à partir de laquelle on peut dévider, je dirais, toute la pelote et ouvrir sur tous les centres d'intérêt qu'il y a dans les sites qui sont visités au titre d'une thématique particulière. L'Occitan, la libération, les animaux totémiques, la gastronomie, la romanité, j'en passe. Et de pouvoir offrir une entrée dans le département, à partir de laquelle tout le panorama disponible peut s'offrir aux visiteurs et qui peuvent découvrir librement selon leurs propres souhaits.
5: En tant que géomédiateur, j'interviens sur certains grands sites. Donc ça va être le grand site Salagou-Mourez et le grand site aussi Gorge de l'Hérault.
4: Thomas Michel, géomédiateur.
5: Et où dans les Gorges d'Hérault, on a Saint-Guillaume-le-Désert, Pont du Diable, Pont d'Issensac, plein de choses. Des fois, ça peut être sous la casquette guide, on va dire. Donc, on accompagne un groupe pour visiter tel ou tel lieu. Mais après, on peut être aussi un animateur. Donc, c'est-à-dire qu'on met en place des animations avec des classes, des scolaires. Et ça peut être aussi sous forme de stand pour toucher les gens qui passent par là, qui étaient venus pour se baigner. Et puis là, on leur prend 5 minutes de leur temps pour leur apprendre des choses. La particularité de Salagou-Mourez, ça va être justement ces paysages un peu particuliers avec la fameuse roche rouge du Salagou, la Ruf, hein. Le relief du Mourez avec la Dolomie qui fait des monticules de roche, des reliefs un peu atypiques. L'Hérault, on est un des départements les plus riches en patrimoine géologique en France. On a vraiment des roches de tous les âges, jusqu'à 560 millions d'années, jusqu'au plus récent. On a tout type de roches, on a des roches sédimentaires, volcaniques, métamorphiques, de plusieurs couleurs, on a toutes les couleurs. Par rapport à plein d'endroits en France, c'est impressionnant. De roches rouges, on n'a pas que celle du Salagou, on a aussi tout ce qui est secteur des mines de bauxite, hein, vers Carlancas. Après, en roche, on a des roches un peu jaunâtres, jaunes, blanc-jaune. Ah non, on a vraiment toutes les couleurs. Hein. Il y en a qui connaissent, donc qui connaissent, et puis il y en a d'autres qui ne se rendent pas compte voilà, de ce qu'il y avait là. Les gens qui viennent en vacances dans l'Hérault et qui subitement voient tout ça. Alors par contre, ce qui est toujours bien, c'est d'avoir justement un géomédiateur qui va leur ouvrir les yeux et leur montrer cette diversité, parce qu'il y a beaucoup de gens qui m'ont dit « Bon ben, ah ben moi, ça fait des années que je me balais des bas, je ne savais pas qu'il y avait tout ça ici. » quoi. Et ben, le site des Gorges de l'Hérault, un autre site important, où il y a aussi là un patrimoine géologique impressionnant. Donc déjà les gorges en elles-mêmes, le cirque de l'Inferné à Saint-Guilhem-le-Désert, qui est une particularité géologique aussi. Il y a la grotte de Clamouse qui est aussi un site important. Et puis après, tous les alentours de cette gorge, voilà, tous les reliefs qui sont en lien avec ce calcaire qui est omniprésent. Le calcaire et aussi la dolomie qui va créer des reliefs divers et variés, des gorges.
4: La dolomite des Quesaco.
5: Alors la dolomite, c'est un cristal qui constitue la roche qu'on appelle la dolomie. Et c'est une roche qui est présente dans de nombreux endroits sur les gorges de l'Hérault. Et ça va faire un relief particulier avec des colonnes, un peu comme le cirque de Mourèze. Donc on va avoir des colonnes de pierre, et notamment le château du géant à Saint-Guilhem-le-Désert est construit sur tout un secteur de dolomie. Pour construire un château, pour construire un village, ben, finalement, c'est en fonction de ce qu'il y avait comme roche à cet endroit-là. Le château du géant, et bon, on l'a mis sur un promontoire rocheux. S'il y a un promontoire rocheux à cet endroit-là, c'est que cette roche était plus solide que les autres et ça a fait un promontoire. Et un géomédiateur, c'est aussi raconter des histoires. Là, sur le géoparc, on raconte des histoires sur l'histoire géologique. On vient dire que, bon, ben, à l'avant, ici, il y avait des mers. Mais après, on dit, ben, plus récemment, là, les hommes ont utilisé ce lieu pour y faire telle ou telle activité. On peut interpeller et sensibiliser. C'est d'avoir quand même une population qui comprend plus les choses et qui essaie de comprendre. Et se comprendre que c'est compliqué, en fait, les choses. Il n'y a pas de réponse basique pour en réponse au problème, quoi.
6: Alors le grand site du cirque de Navacelles, c'est un territoire en fait qui est reconnu, qui a reçu le label Grand Site de France pour une action qui est réalisée en faveur de la préservation des paysages, des patrimoines.
4: Il y a du vent, hein ?
6: Il y a du vent, ça souffle aujourd'hui, ouais, sur le Causse du Larzac.
4: Corentin Leroux, géomédiateur.
6: Et donc en fait, ces paysages assez emblématiques, ils attirent une fréquentation qui a un impact à terme sur le site. Et donc nous, notre action, c'est de maintenir un accueil de qualité pour les visiteurs tout en préservant le site, le patrimoine et le cadre de vie des habitants du territoire. Alors c'est vrai que sur le plan géologique, le cirque de Navacelles et les Gorges de la Vie, c'est assez particulier puisqu'on se trouve ici, il y a plusieurs millions d'années, en fait, le fond d'un lagon aux eaux assez chaudes, en fait, qui regorgeaient de vie. Puis, par différents phénomènes géologiques, dont la fermeture de la Méditerranée, et puis des mouvements tectoniques qui ont surélevé les sols. Mais c'est issu de millions et de millions d'évolutions géologiques. Donc la forme du cirque de Navacelles, qui est assez particulière, c'est celle d'un ancien méandre qui a été abandonné par la rivière de la Vis. Et donc cet endroit a été occupé ensuite par les humains qui ont installé les habitations plutôt sur les éperons rocheux et qui ont gardé l'ancien méandre plat et donc beaucoup plus riche en matière de terres agricoles pour justement les cultures. Mais il n'y a plus d'élevage ovin ou caprin à Navacelles, non. Alors la relation avec le public par rapport à notre casquette de géomédiateur, c'est de la sensibilisation du public, de la médiation pour leur expliquer justement la formation du Causse et des Gorges de la Vis. Et donc en particulier, nous on accueille l'été des éco-volontaires qui sont des jeunes bénévoles qui nous prêtent main forte sur le terrain au moment où la fréquentation est la plus importante. Et eux, leur rôle, c'est vraiment d'être au contact des visiteurs par des visites guidées, un travail d'interprétation des paysages, de la géologie. Et donc nous, on leur transmet les clés de compréhension géologique du territoire que eux ensuite vont apporter aux visiteurs.
4: Le lieu qui est le point de Belvédère, ça s'appelle la Baume Auriol. Baume en occitan, c'est une grotte.
6: Alors la Baume-Auriol, en effet, le nom du belvédère où on se trouve, il est tiré de la grotte qui est juste sous nos pieds, en fait, rattachée en quelque sorte à la ferme de la Baume-Auriol. Ben, c'était un rôle d'habitat, d'abri aussi, de refuge pour les personnes qui travaillaient à la ferme de la Baume-Auriol. Alors en matière d'activité, on organise, on participe à différents événements. Et après tout l'été, lors de la période où sont présents les éco-volontaires, et ils vont réaliser des patrouilles sur les sentiers, lors desquelles ils vont au contact des visiteurs pour les sensibiliser aussi également. Alors c'est vrai que les points d'accès au cirque de Navacelles, c'est les deux belvédères, celui de la Baume-Auriol dans l'Hérault et celui de Blandas dans le Gard. Alors il y a plusieurs sentiers de randonnée qui permettent d'accéder au hameau de Navacelles depuis les belvédères. Donc il y a le GR7, il y a le sentier du facteur qui descend depuis la Baume-Auriol jusqu'à Navacelles. Et puis après, dans les gorges de la Vis, il y a plusieurs autres itinéraires de randonnée aussi qui sont balisés. Et pour les non-marcheurs, il y a des navettes gratuites qui permettent depuis les belvédères de relier le hameau de Navacelles. Et qui desservent aussi le site des Moulins de la Fousse, qui est la résurgence de la rivière de la Vis. Et on se retrouve sur quelque chose de spectaculaire, quoi. Espanté, exactement, si vous venez à Navacelles.
3: Mais en conclusion, je pense que le tourisme est une compétence à la fois transversale et fédératrice. Transversale parce qu'elle emprunte aux atouts culturels, aux atouts environnementaux, aux atouts sportifs et activités de pleine nature, aux atouts agricoles, aux atouts sociétaux, de manière générale. Et puis, c'est une compétence fédératrice parce que vous avez des gens très différents, des maires, des conseillers municipaux, des conseillers intercommunaux et ainsi de suite, des associatifs, qui arrivent très facilement à solder leurs différences pour se concentrer sur des dispositifs concrets, palpables, pour lesquels on voit le résultat à Vista d'Enas et qui travaillent efficacement entre eux et qui même, j'oserais le dire, y prennent du plaisir.
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C'est la première pause que je slame. 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

faisons preuve d'une maîtrise tantrique. Non, n'allons pas trop vite, faisons une pause en nous quelques instants avant de repartir pour un tour. Reposons-nous un court moment.

0: C'est la première pause que je slame. La suite arrive, ce n'est pas fini. Allez.
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0: Bonjour à toutes et bonjour à tous et bienvenue à vous dans ce premier numéro de cette 18e saison de Frères de Chaussures. Ravi de vous retrouver, auditrices, auditeurs, pour une nouvelle année à vous parler de bon gros rap. Du rap connu de tous, du rap anonyme, du rap violent, du rap de lover, du rap aux millions de vues et du rap que vous ne retrouverez sur aucune plateforme sur internet. Du rap technique, du rap ultra technique, du rap de poète, du rap de meuf, du rap de trans, bref, le rap que j'écoute au quotidien et sur lequel je peux déblatérer, voire débattre. Si mes choix ne vous plaisent pas, je débattrai avec vous avec plaisir. Évidemment, par contre, pas de place pour le rap de droite, d'extrême droite, du rap avec tous les phobes que vous voulez derrière, du rap de complotistes sous couvert d'engagement politique, du rap prosélyte et tous les autres raps qui me font chier. On est d'accord que cette émission est totalement subjective, comme depuis 18 saisons maintenant. Je passe et parle du rap que j'aime. Si ça ne vous plaît pas et que vous voulez qu'on en discute, c'est avec plaisir. Si ça ne vous plaît pas et que vous voulez juste me prouver que vous avez raison, allez écouter d'autres émissions, on gagnera du temps, vous et moi. Cette émission est encore diffusée cette année sur 18 radios associatives un peu partout à travers la France et je les en remercie grandement encore une fois. On ne se rend pas compte de l'utilité des radios asso, elles assurent vraiment un maillage et un lien, un tissage sur tout notre territoire pour essayer de proposer des programmes différents faits par des bénévoles et des salariés. Et du coup, ça change beaucoup des autres contenus médiatiques. J'avoue que moi, j'y travaille plus en radio associative depuis plus de 10 ans maintenant. Et je sais pas comment ça évolue, mais je sais pas, par exemple, si la jeune génération accorde encore un peu d'importance à ces médias. Je sais pas si des jeunes écoutent des radios asso. Je sais en tout cas que ces médias sont toujours plus ou moins en danger financièrement. Et comme elles sont ultra dépendantes des subsides de l'État et que... Bon, je ne vais pas vous cacher et pas vous mentir qu'on ne va pas vers un état très très social, loin de là. Tout ça fait que je ne sais pas trop comment vont évoluer les radios associatives et comment va évoluer le paysage médiatique français, qui est pourtant une particularité quand même assez franco-française. Mais en tout cas, moi je suis fier et honoré de savoir que mon émission passe sur ces radios-là. Et d'ailleurs, c'est les seules radios que je démarche quand je démarche des radios, parce que ça ne m'intéresse pas du tout d'être diffusé sur des radios commerciales. Vraiment, je milite pour les radios asso et donc je suis très content qu'elles me fassent l'honneur et la confiance de diffuser mon émission. Et en plus, grâce à elle, je peux toucher de plus en plus d'auditrices et d'auditeurs. Donc ça, c'est quand même assez cool. Grand merci à Radio Escapade, Radio Sommière, Radio Grille Ouverte pour le département du Gard. Radio Vassivière autour du plateau de Millevaches, Radio Coquelicot dans le 03, l'autre radio en Mayenne, Radio Larzac et Radio Temps-Rodez pour le 12, Radio Calade dans le 6-9, Radio Valois-Multien pour le 60, Couleur FM dans le 38, Fréquence Mistral dans le 04, le 05, le 06, mais aussi le 13, le 83 et le 84, Radio Alto pour le 73, Booster FM le 31, Radio Libre en Périgord dans le 24, Frequenza Nostra pour le 20, Radio Guémozo dans le 88, et oui, et Radio FM 43 dans le... 43, voilà. Enfin, pas facile celle-là, hein. Bref. En tout cas, voilà, grand merci à elle. Moi, ça m'a permis de réviser un petit peu mes départements et j'espère que vous les avez tous, hein, sinon vous allez chercher. Et puis maintenant, j'ai laissé place à la musique parce que c'est quand même pour ça que vous écoutez Frères de Chaussures, j'espère.

Isha. Isha est le morceau Un dernier café à Cergy sur une prod de Herman. C'est extrait du projet solo de Isha qui est sorti le 13 juin dernier. Et oui, vous verrez que pour mes premières émissions, je rattrape le retard que j'ai pris sur tout l'été depuis la fin de saison dernière. Et donc je vais vous parler principalement de projets et de morceaux qui sont sortis là pendant l'été entre juin et fin août. Donc là, c'est l'album d'Isha qui s'appelle Drôle d'oiseau, un 9 titres qui est sorti le 13 juin dernier. On y retrouve deux invités, Dinos et Green Montana, et pas mal de beatmakers talentueux avec Herman, donc sur le morceau qu'on vient d'écouter, mais aussi Ajun Crack, rappeur et beatmaker, et qui donc là fait une prod pour Isha, Oraz, Johnny Ola et Lil Chick. Que pourrais-je dire sur Isha que je ne vous ai pas déjà dit? C'est vraiment un de mes rappeurs préférés, il est belge, et c'est peu, ça, ce n'est pas une conséquence ni une cause. Hein. C'est un fait, il est belge. Il rappe depuis un bail maintenant, depuis la fin des années 2000. Il a commencé vers 2008-2009, si je dis pas de conneries, en tout cas à apparaître sur le paysage rap francophone. À cette époque-là, d'ailleurs, il rappait sous le blaze de Pacemaker. Et puis après une longue pause, il est revenu en 2017 sous le nom de Isha avec le premier opus d'une trilogie, La vie augmente, qui va vraiment marquer les esprits et qui va lui ramener une certaine visibilité sur la scène rap belge et aussi française, du coup. Il se démarque, comme vous l'avez entendu, par son écriture, comme vous avez pu l'entendre surtout. C'est pas des rimes techniques de fou, mais par contre il y a une vérité dans ses paroles, il y a des images qui nous pètent dans la tête à chaque fin de phase. Il y a un côté aussi très impudique, tant dans les thèmes qu'il aborde que la manière dont il les aborde. C'est des thèmes qui sont ultra personnels, et en même temps ces thèmes-là, il arrive à les rendre super universels aussi, parce que du coup on se sent concerné dans chaque phrase qu'il fait. On a l'impression qu'il parle de nous presque, alors qu'en fait il parle que de sa vie, et il en parle vraiment de manière très deep. De par son expérience dans et hors du rap, il a aussi un recul sur cette musique, sur le milieu de la musique en général. Et puis de par son parcours perso, il a un regard sur les choses de la vie que je trouve super intéressante, et surtout qu'elles sont vraiment bien écrites. Je sais que pendant sa pause entre Pacemaker et Isha, je pense qu'il a fait je sais plus combien d'années sans être dans le rap, et il bossait, je crois, dans le SAMU social. Donc il a vu beaucoup de choses sur la misère humaine à Bruxelles et alentour, et donc je crois que ça l'a vraiment marqué dans son écriture. Et puis de par son parcours perso, c'est pas un rappeur qui est tout jeune aussi, il a vécu pas mal de trucs de par sa vie de famille, son vécu, etc. Donc, et on sent que quand même c'est quelqu'un qui a assez roulé sa bosse et qui du coup arrive à avoir un recul en fait sur la vision des choses. Et donc en solo, on l'avait laissé avec un album qui s'appelle toujours d'ailleurs Labrador Bleu, mais qui n'avait pas tellement convaincu. C'était le premier album en fait qui sortait suite à la trilogie La Vie Augmente. Il y avait une mixtape entre temps qui est sortie qui s'appelait Faites pas chier, je prépare l'album, je crois, ou un truc comme ça, qui était très bonne elle pour le coup. Mais le fait de passer sous le format album véritablement, j'ai l'impression que ça l'avait un peu, enfin en tout cas ça restait bien écrit, ça restait du Isha, mais pas avec la même verve qu'on retrouve là dans Drôle d'oiseau. Ensuite il est revenu en duo avec Limsa pour un projet commun, Limsa Dolné, avec le projet commun Bitume Caviar, qui lui a cartonné. Là vraiment il a mis tout le monde d'accord, et il le tourne là depuis un an et demi, je crois, dans les festivals, dans les salles de concert, etc. Et donc Drôle d'oiseau, c'est sa première sortie en solo depuis 3 ans, puisque Labrador Bleu c'était il y a déjà 3 ans. Sur le site de Combini, on a une chronique qui a été écrite par Clément Buisson Bertrand, et voilà comment il parle de Isha et de son EP Drôle d'oiseau. Il nous dit « Cette EP a l'air d'être l'occasion pour Isha d'asseoir une position qu'il assume à 100%.

0: 10%, celle d'un ancien, autant dans la vie que dans la musique, et de tout ce que ça implique. Les références au fait qu'il avance dans l'âge sont omniprésentes, autant pour affirmer son expérience et son savoir en continuant de se revendiquer comme un artisan de la qualité, que pour évoquer une certaine fatigue et une usure, la faute à un passé qui ne cesse de le hanter. Les ambiances ont beau être variées, avec deux premiers morceaux plutôt égotrip, dont un avec Dinos, pour ensuite aller vers une partie plus introspective, la trame de fond du projet reste le temps qui passe et ses effets tant sur lui que sur son entourage. Isha avait déjà initié cette transition avec Limsa, les deux se présentant comme deux darons qui rappent leur vie sans tomber dans le jeunisme, et Drôle d'oiseau se place plutôt comme la face sombre de cet adage. Ce qui ressort aussi, c'est la dimension thérapeutique qu'a sa musique pour lui. Il confesse à plusieurs moments ne pas pouvoir s'arrêter d'écrire et de sortir des morceaux qui paraissent comme un vrai exutoire pour lui. Il faut dire que son écriture semble tellement être une fenêtre ouverte sans aucun filtre sur l'intérieur de son crâne, et ce depuis des années, qu'il est assez peu étonnant de le voir en parler comme d'une sorte de confessionnal. Malgré une vie plus confortable, son passé ne semble jamais cesser de le hanter et refait surface quasiment à chaque morceau, l'illustration parfaite étant le single éponyme Drôle d'oiseau, alternant entre un premier couplet qui ressasse ses années les plus sombres et un second qui aborde sa vie actuelle plus douce, bien qu'encore teintée de noirceur. Aussi, Isha a toujours eu cette capacité d'aborder les sujets de manière singulière, presque instinctive, mais toujours avec justesse, qui rend ses textes complètement addictifs. Personne n'écrit comme lui, et c'est pour ça qu'on prend plaisir à y revenir encore et encore. En bref, cette EP est autant une porte d'entrée parfaite pour ceux et celles qui ne seraient pas encore tombés amoureux de sa musique, que des belles retrouvailles avec ses auditeurs des premières heures. Isha est revenu pour accompagner nos journées et nos nuits, et il l'a fait toujours aussi bien que d'habitude. De quoi patienter jusqu'au second volume de Bitume Caviar qui devrait arriver dans l'année si on en croit les quelques bribes de passage au studio qui nous sont parvenues de la part des deux artistes. Donc voilà pour cette petite chronique que j'ai même un petit peu écourtée. Elle est disponible en intégralité sur le site de Combini. Et je voulais vous le dire parce que ça se rapproche vraiment de ce que j'ai pu dire avant, et donc ça me rassure que je ne sois pas le seul à penser ça, le côté impudique, le côté vraiment aussi vieux de la vieille, etc. Donc le côté recul un peu sur sa vie et sa musique. Et donc Drôle d'oiseau de Isha, c'est dispo partout depuis le 13 juin dernier, donc certains d'entre vous l'ont déjà écouté, pour les autres, si ça vous a plu, vous pouvez y aller. Et dans le texte, eh bien, il peut nous rappeler ce genre de fulgurance, des questions existentielles, des problèmes de trentenaire, le croque-mort qui veut nous faire un traquenard, mais bruxellois sont bons qu'à faire des bandes ou à créer des gangs, marcher toujours avec arrogance dans le quartier des gens. Ils ont pillé l'Afrique, invoquant Jésus en y pénétrant. Aujourd'hui, c'est eux qui gèrent les dépenses. Nous, on laissera rien à part une soixantaine de chansons, des cuirs, des Tommy Hilfiger, des Nike et quelques fantômes. 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

Nouveau morceau, autre rap et du rap très technique cette fois-ci pour le coup avec Jungle Jack et Alpha One. C'est sur une prod de Hologram Low, cet extrait du projet de Jungle Jack et Hologram Low intitulé Crimeland. C'est sorti le 27 juin dernier. Crimeland, on retrouve donc Alpha One en invité, mais aussi d'autres rappeurs plutôt techniques, n'est-ce pas? Puisqu'il y a Lesram, Untrill et Nucky Thompson. Jungle Jack, moi je l'ai découvert avec son projet Jungle des Illusions volume 1, c'était en 2021. Avant il rappait déjà mais sous un autre nom et j'avoue que j'avais pas écouté Jack Furax avec 2X à la fin. Et donc depuis, il a sorti pas mal de projets et il a de plus en plus de visibilité sur la scène rap français. Il a sorti notamment le volume 2 de Jungle des Illusions qui était très bon. On l'a aussi retrouvé avec Jean Jass qui a produit tout l'album Cognac et Cigarette. J'en avais parlé dans une de mes émissions la saison dernière. Et en plus de ça, il y a quand même beaucoup d'apparitions à droite à gauche en featuring sur des compiles, sur d'autres très bons projets de très bons rappeurs. Donc il a vraiment le vent en poupe, comme disent les vieux. Et donc niveau rap, ça donne ce que vous avez entendu, c'est-à-dire du rap ultra technique, blindé de références, et qui moi personnellement peut parfois me rendre hermétique, parce que là où Isha a écrit justement en essayant de rendre son propos universel et nous concerner tous, j'ai l'impression que toute cette nouvelle scène en fait du rap français ultra technique qui vient à la base, je pense, de gens qui ont écouté notamment Alpha One par exemple, ils vont presque trop loin et ils peuvent me perdre un petit peu en tant qu'auditeur parce que je vais vite me sentir exclu du propos si je comprends pas de quoi ça parle. Et en fait, comme j'ai pas les refs, du coup, je comprends pas de quoi ils veulent parler, quoi. Donc voilà. Après, c'est peut-être aussi que je vieillis chaque année un peu plus. Enfin, ça c'est sûr. Et que surtout, faut que j'accepte que certains artistes rap, voire une certaine scène rap, c'est plutôt plus fait pour moi. Allez savoir. En tout cas, moi, je garderai toujours la curiosité d'aller écouter et je reconnais surtout que c'est bien fait, c'est bien écrit, c'est bien rappé, même si là aussi niveau interprétation je trouve que le flow tourne un peu en rond sur Jungle Jack. Pour avoir écouté les derniers projets, les feats, etc., il n'y a pas beaucoup de variations, quoi. Ça donne de très bons projets, une très bonne écriture, mais peut-être une certaine lassitude à l'écoute, en tout cas pour mes vieilles oreilles. Ce qui est très très bon toujours et qui ne change pas, ce sont les prods d'Hologram Low qui jouent un très grand rôle dans la qualité de ce projet. Lui qui est le beatmaker attitré de l'écurie Don Dada, qui est le label qu'il a cofondé avec Alpha One justement, il montre que c'est quand même un sacré producteur et on en doutait peu parce qu'il a déjà sorti des projets cette année et l'année dernière déjà qui étaient très bons. Mais là, la sortie avec Jungle Jack nous prouve encore qu'il est très très bon en termes de beatmaking et en plus un peu tout terrain. Il peut proposer des prods assez différentes et donc c'est toujours agréable à écouter. Et donc j'ai choisi le morceau featuring avec Alpha One parce que ce rappeur-là se fait très discret. Chacune de ses apparitions sont comme un petit événement. Voilà, on l'a pas entendu en solo depuis son album UMLA, pardon, Une main lave l'autre, c'était en 2018, excusez du peu. Après, entre-temps, il a été un grand artisan de la Don Dada mixtape, donc la mixtape de son label qui est sortie en 2020, mais depuis, en termes de sortie, c'est calme plat, quoi. Il apparaît sur des featuring à droite à gauche, mais il n'y a plus de projet, que ce soit en solo ou en groupe, et ça fait plaisir de le réentendre toujours, et j'aimerais bien pouvoir le réentendre sur un projet en entier. Je ne sais pas si c'est dans les cartons, si c'est prévu, si c'est... je ne sais pas où il en est de sa création, Alpha One, qui a fait partie donc de 1995, de l'entourage, etc., au début des années 2010, avec la Nekfeu et toute la clique. Et il fait partie de ceux qui ont marqué justement la scène rap français à cette époque. Et je vous le disais, je pense que des gens comme Jungle Jack ont écouté Alpha One très très fort dans ces années-là. Et il a forcément influencé tous les autres rappeurs sur ce côté technique. Et là, quand il pose sur le couplet, quand il nous dit « Montre tes blessures et passe le sel, je viens du rap. » Alors là, je vais la refaire parce que c'est dommage de manger les mots sur un petit passage de Alpha One. Donc il dit « Montre tes blessures et passe le sel, je viens du 14, je rappe le 16, crache le zeil, j'ai des clarks bleu ciel, je suis tapis dans l'ombre comme le lion qui traque le zèbre. » Donc voilà, on est quand même sur quelqu'un qui écrit plutôt bien. Et donc au niveau des assonances, évidemment, vous avez bien entendu comment il maîtrise cet art. Et donc Jungle Jack, qui n'est quand même pas en reste, puisque lui, il n'oppose « La drogue est bonne, tu décolles avec un microgramme, les folles passent du rire aux larmes, les assiettes volent pendant les psychodrames, Jack, mes rap sont des images comme des pictogrammes. » Voilà, si vous avez kiffé, si vous voulez en entendre un peu plus, eh bien vous pouvez aller écouter Crimeland de Jungle Jack et Hologram Low. Et puis sinon, vous avez tous les projets de Jungle Jack qui sont disponibles sur les différentes plateformes.

Morceau numéro 3, et vous entendez peut-être des fois des sons derrière moi qui ne sont pas des sons qui sont censés être dans l'émission, et bien c'est parce que j'enregistre comme d'habitude depuis mon salon, et que là il fait très chaud encore cette saison, et que du coup et bien j'enregistre les fenêtres ouvertes qui donnent sur la rue, et que bah figurez-vous que dans les rues, des fois, il y a du bruit. Même si là où j'habite, il n'y en a pas beaucoup, bah des fois ça arrive. Je suis pas sûr que ça vous perturbe des masses, je sais même pas si vous l'avez entendu, mais en tout cas, je le précise, voilà, j'aime bien avoir un peu de clarté avec vous, on est ensemble. Le morceau qu'on vient d'écouter, c'est le morceau numéro 3, c'est deux OGs qui se rencontrent, et forcément, quand ils se rencontrent, ça donne des bons morceaux. Enfin, forcément non, d'ailleurs, il y a des rappeurs à l'ancienne qui sont éclatés, on est bien d'accord, mais lui, en tout cas, ce morceau-là, je le trouve très bon. Le beatmaker, ça fait un bail qu'il est là, et il a rarement fait de la merde, voire jamais. Lui, donc, il est beatmaker et il a fait la prod du morceau, donc c'est Kyo Itachi. Et au micro, c'est Monsieur Roka, dont je n'ai jamais parlé dans mes émissions, je crois, et qui c'est pourtant un rappeur mythique de la scène rap français qui a émergé avec son groupe La Clica au milieu des années 90. Donc c'est quand même, voilà, on va lui rendre un petit peu honneur à ce monsieur. Le morceau qu'on vient d'écouter s'appelle Boom Shit. Il est extrait d'une tape entièrement produite par Kyo Itachi qui s'appelle Original Boom Shit, à l'instinct dans l'instant. Et oui. Et donc c'est sorti le 15 juillet dernier. Comme souvent dans les tapes de beatmakers comme ça qui font toutes les prods et qui invitent des rappeurs, ben, y a un sacré nombre d'invités. Voilà. Parce que là, c'est pas un projet commun avec un artiste, c'est juste lui qui a fait toutes les prods et qui a invité plein d'artistes à poser dessus. Et donc cette tape a fait quand même 19 titres. Donc ça fait un peu de monde à inviter. Et donc, outre Roka, on retrouve Jeff Lenner, Jungle Jack, dont on parlait juste avant, Maj Traffic, Monkey du Québec et tout plein d'autres rappeurs que j'avoue ne pas connaître. Comme D-Boy, Deets, Do Smith, Disberg, Gezes, Ilanovic, Jarrell Jones, John Fucking Nada, Le Bronze, Le Rama au Fokker, Moa le Sensé, Pirate Nitro, Pyrus Mani, Speco, SRI 1480 et Tisma. Voilà, je les ai dit vite et je les connais pas plus que ça, donc je vais pas me... Puis si je devais tous les présenter, je pense qu'il me faudrait déjà plusieurs émissions. Donc beaucoup d'invités qui ont évidemment répondu à l'appel du compositeur parisien Kyo Itachi. Il est né en 80, tout pile. Et ses influences musicales, lui, proviennent d'un large éventail de genres et du soul, du jazz, du rock et évidemment le hip-hop. D'ailleurs, parmi ses producteurs hip-hop préférés, il cite souvent Alchemist, Madlib, RZA, Hi-Tech, Jidela, Evidence ou Beatminers. Et puis, outre cette culture rap, il a une culture très développée au niveau de l'Extrême-Orient, notamment dans les mangas, d'où son blaze d'ailleurs, hein, Kyo Itachi, qui nous vient du personnage de The King of Fighters, qui s'appelait Kyo Kusanagi, et de Itachi Uchiwa, qui fait partie du manga ou de l'anime Naruto. Évidemment, je lis tout ça parce que je n'y connais rien en manga, et je ne fais que répéter ce que nous disent les sites où il y a des biographies de Kyo Itachi. Mais donc, par contre, ce que je savais, et c'est qu'il a travaillé avec beaucoup de rappeurs, et surtout des rappeurs US. Il a mis beaucoup de temps avant d'avoir une certaine reconnaissance en France. Et donc, à l'époque, il a déjà bossé avec des gars comme Sean Price, Russ Jux, Rock Marciano, Conway, Planet Agia, Bishop Lamont, Big Twins ou encore Chino XL. Et niveau rap français, bon, il a quand même bossé avec des gros noms, mais plutôt sur une deuxième partie de sa carrière, j'ai l'impression. En tout cas, il a bossé avec Alpha One, justement, avec Nekfeu, mais aussi avec Lucio Bukowski, avec Maj Traffic, la X-Men, avec Roka ou encore avec Rossé. Et donc l'année dernière, je vous en avais parlé au moins 3 fois pour 3 projets différents dans toute la saison. Il avait fait un projet commun avec Silug qui s'appelait Tatakae. Il avait fait un projet commun avec Danny Dan qui s'appelle Pièce Montée. Et il avait fait un projet commun avec Asifik qui s'appelle Couleur Hiver. Donc le gars était plutôt productif. Et il continue donc en 2025. Il a d'ailleurs annoncé d'autres projets à venir pour cette fin d'année. Donc on attend ça avec impatience. Et pour le côté microphone, c'est donc Monsieur Roka qu'on retrouve. Un rappeur né à Paris en 75. Donc il a 50 plus que Kyo Itachi. Il est né de parents colombiens. Et ça a eu une grande importance pour toute sa carrière. Dès le début de sa carrière en mode rap français, on l'entend déjà d'ailleurs poser des couplets en espagnol. En plus, il est issu d'une famille de musiciens. Et donc, il va jouer très vite lui-même de la musique, des percussions, et il est très vite attiré par le rap français, mais aussi par la musique latine, salsa, etc. Il a marqué, donc je vous le disais, les années 90 avec son groupe, La Clica, et notamment un album qui est resté classique parmi les classiques, qui s'appelle Conçu pour durer. Et puis ensuite, il va développer une carrière solo. Il sort donc un premier album qui s'appelle Entre deux mondes, qui a été double disque d'or. Puis après, il va partir sur d'autres esthétiques musicales. Il va sortir des albums solo, donc un autre album solo qui s'appelle Elevation en 2001, Amour Suprême en 2003 et plein d'autres. Je vais pas vous dire tout ce qu'il a fait. Il part s'installer aux États-Unis ensuite, où il a tourné avec un groupe Tres Coronas. Et puis, il a continué à sortir depuis des projets. Il fait des allers-retours entre le français et l'espagnol. Et entre la Colombie et la France, il réapparaît de temps en temps pour
pour des feats ou des apparitions comme c'est le cas là sur des compiles de beatmakers, notamment celle de Kyo Itachi. Ils avaient déjà collaboré ensemble les deux, c'est pas une première, donc c'est une collaboration de longue date. En tout cas, c'est toujours très agréable d'entendre Roka rapper. Le morceau s'appelle Original Boomshit et la tape s'appelle pareil Original Boomshit à l'instant dans l'instant. C'est la tape de Kyo Itachi et elle est dispo partout.

Morceau numéro 4, et on rentre encore dans un autre style pour Frères de Chaussures, donc l'émission qui vous parle de rap français et donc des raps français. Là, c'est White Corbeau qu'on vient d'écouter avec le morceau Libère. C'est sur une prod donc de White Corbeau lui-même, de Sheldon, de Dabidin et Gmasa Prod. Si vous m'écoutez depuis un certain temps, il y a forcément un nom dans les producteurs qui explique comment j'ai découvert l'artiste White Corbeau. Il s'agit évidemment de Sheldon, Sheldon de la 75e session, pardon, que bah, je suis assidûment, que ce soit artistiquement ou même sur les réseaux, du coup, quand il partage des trucs. Et du coup, bah, ça lui arrive régulièrement de partager des artistes sur ses réseaux, parce que maintenant, il a un studio, avec le studio Winslow, il a même une structure, je crois qu'il fait des mixages mastering, je ne sais plus, 2001, ça s'appelle. Il y a quelque chose avec Lune, et c'est une structure en fait où il travaille sur les sons d'artistes, et donc parfois, il repartage le travail de ces artistes, et c'est le cas pour White Corbeau, là que j'ai découvert. Moi, à chaque fois, j'essaye de jeter une oreille attentive parce qu'en général, je lui fais une confiance quasi aveugle et donc là, en l'occurrence, quasi sourde. Quand il partage un truc, je vais forcément écouter parce que c'est souvent gage de qualité. Et donc là, il a parlé de White Corbeau en disant qu'il avait bossé pour lui et je suis allé écouter. J'ai beaucoup aimé en fait cette ambiance guitare-voix, presque quasiment plus du rap et pourtant quand même un petit peu du rap. Voilà, j'aime bien quand les frontières se floutent comme ça, on sait plus trop ce qu'on écoute, mais on se laisse guider juste par la nuque qui remue au rythme de l'instru et finalement on se dit bah si, mais j'aime bien ça. Et même si ça fait pas boom bap boom bap, et ben ça me plaît. Et donc ça, ce morceau qu'on a écouté, qui s'appelle, excusez-moi, Libère, je vous le disais, il est extrait d'un EP 4 titres qui lui s'appelle Forêt, un EP 4 titres qui est sorti le 10 juin dernier. Et voilà, j'aime bien moi la fraîcheur, l'ambiance, la voix, il a une très belle voix, White Corbeau, et je suis assez curieux de voir voilà, comment ça va évoluer artistiquement, parce que effectivement, si ça tombe dans quelque chose qui est plus du tout du rap, peut-être que ça m'intéressera un peu moins parce que je suis vraiment un connard de gars fermé dans mes goûts musicaux. Mais en tout cas, s'il garde un peu cette fusion-là et on retrouve toujours un petit peu des couplets rappés, je pense que moi, ça peut continuer à me plaire sur la longueur. Voilà. Et pour en parler, j'ai trouvé un site qui en parlait très bien et c'est Vanessa Humphries qui a écrit pour ce site et elle nous dit « Découvrez l'univers de White Corbeau, un artiste polyvalent originaire de Bruxelles. Après avoir décroché son diplôme en architecture, il a choisi de se consacrer pleinement à sa passion première, le chant. Inspiré par des légendes musicales telles que Nina Simone, Seal et Ray Charles, White Corbeau captive par sa voix puissante, offrant une expérience immersive, empreinte d'émotions profondes, unissant les âmes et éveillant les consciences. Naviguant habilement entre soul, pop, rap et afro, White Corbeau transcende les frontières musicale et propose 4 titres résolument positifs qui viennent marquer l'ouverture d'un nouveau chapitre. Véritable conte moderne, Forêt voit White Corbeau affronter ses peurs et ses doutes qui prennent ici la forme d'une forêt dense et profonde. Elle représente ce qui est caché au plus profond de nous-mêmes. L'artiste y entre en acceptant de se perdre, de ne pas savoir où il va. Et chemin faisant, son esprit se libère. Cette libération, symbolisée par le feu, la force vitale et intense et vive, White Corbeau cherche à nous la partager. Il nous invite à le suivre tout au long de son voyage et à redécouvrir notre propre puissance, notre feu sacré. Donc voilà, c'est un texte qu'a écrit Vanessa Humphries sur cette EP Forêt de White Corbeau. J'ai trouvé le texte plutôt pas mal et ça décrit effectivement assez bien l'ambiance des 4 titres. Là, c'est donc une sorte de carte de visite et un projet assez court. On va voir ce que ça donne sur des projets plus longs. Mais voilà, moi, si vous avez aimé, n'hésitez pas à l'écouter. White comme blanc en anglais. Corbeau comme un oiseau qui lui est plutôt noir, vous avez capté l'oxymore. Eh oui, je connais des mots compliqués et qui valent des points au Scrabble en plus, ça c'est cool. Donc si ça vous a plu, White Corbeau, le P Forêt, c'est dispo partout et donc n'hésitez pas à aller écouter.

0: La bonne nouvelle de l'été, elle était là. Elle a poupé de nulle part quand personne s'y attendait. En tout cas, moi, je ne m'y attendais pas. Et du coup, j'étais trop content d'apprendre que il y avait un nouveau son de Kinam qui sortait. Voilà, pour ceux qui ne connaissent pas bien l'émission, je vous rappelle que les morceaux 5 et 6 sont consacrés à des copains, des connaissances, voire des gens avec qui j'ai juste échangé sur un réseau social et que je ne connais même pas en vrai. Mais à chaque fois, j'apprécie fortement le travail de manière tout à fait objective pour le coup. Et je les considère tous comme très forts. C'est pas parce que c'est des connaissances ou des potes que je les passe. Non, c'est parce que je les trouve forts d'abord. Et après, il se trouve que je les mets en 5 et 6 parce que c'est des connaissances ou des potes. Voilà. Et donc, Kinam, il fait partie des très forts. Des très très forts, des très très très très très très très, très forts. Il n'y a pas assez de traits. Et pour le coup, lui, je le connais un petit peu, hein, puisqu'on s'est rencontré quand il avait 12 ans et qu'il participait avec son groupe les Kids Tease à l'époque à des ateliers d'écriture animés par mon frère de chaussures Cutter le Seul, et je connaissais Daron, etc. Donc voilà, c'est devenu un proche, et c'est surtout quelqu'un dont j'ai pu admirer le travail, la progression en quelques années, et il est devenu assez vite un de mes rappeurs préférés dont j'aime toujours autant écouter les sons, que ce soit ses anciens projets comme les nouveaux morceaux. Sur son Bandcamp d'ailleurs, si on parle d'anciens projets, vous pouvez retrouver Huit Clos et Nocif, donc deux projets sortis en 2021 et 2022 avec des très très bons morceaux qui moi tournent encore dans mon MP3 tellement je trouve que ça prend pas une ride et c'est très très bien écrit. En 2024, il avait sorti un EP qui s'appelle Belvédère, qui est aussi là d'une qualité encore incroyable, que j'avais beaucoup aimé et pareil que j'écoute encore très très fort. Il a sorti aussi un projet commun avec le poteau Sisyphe de Dialectic Music, un projet qui s'appelle Umami. Et donc ces derniers mois, il avait été un peu moins là parce que il avait eu des péripéties informatiques, il avait cramé ordi et disque dur, si je me rappelle bien ce qu'il m'avait dit, et donc il avait dû tout recommencer à zéro, plus de prod, plus de morceaux, plus de textes. Et parce qu'en plus, oui, il fait toutes ses prods, il fait tous ses clips, il fait tout lui-même, donc là, il avait tout perdu, et donc je comprends que ça va être un peu dur de s'y remettre quand vraiment il y a table rase. Le morceau qu'on a écouté est intitulé « Bon perdant », donc c'est là sur une prod de Kinam lui-même, évidemment, parce que voilà, je vous le disais, il fait tout lui-même. Et même les visuels, je vous le dis, le travail, là, en l'occurrence, c'est avec Juno qu'ils ont fait, je sais pas si on dit Juno ou Juno, mais bon, voilà, J-U-N-O, Juno, qui à chaque fois, ils sortent des clips incroyables. C'est vraiment très rigolo, les différentes influences, et je sais pas, le visuel qui nous sortent à chaque fois, c'est d'une originalité folle. Et voilà, pour ce retour, on sent qu'Inam, il a voulu justement expérimenter autre chose aussi en termes d'esthétique, même si la plume reste très aiguisée et qu'il est toujours aussi fort, notamment sur les couplets, niveau rap, etc. On sent qu'il a voulu commencer à caler un peu de chant au niveau musical et un peu plus de travail sur les mélodies. Et même ça, il le fait encore super bien, même si c'est un nouvel univers qu'il a à découvrir et sur lequel il peut s'amuser à travailler beaucoup, il le fait déjà très très bien, je trouve. Et même sur la prod qu'il a travaillé lui-même, il y a des nappes de synthé et de piano qui sont un peu plus planantes que d'habitude. Des trucs, des sonorités plus électriques, les batteries qui sur les refrains en tout cas ne sonnent plus du tout hip-hop, on n'est pas là sur le boom tchak classique du boom bap, et pourtant ça sonne comme du rap, on peut pas dire le contraire. Et donc ce qui ne gâche rien, c'est que ça, c'est le côté forme, mais sur le fond, ça raconte des trucs super bien, super intéressant, des trucs qui vivent. On sent que là aussi, c'est, il y a des images un peu à la manière d'un Nisha, mais en plus technique, qui nous pop à la gueule et en fait qui nous concerne tous, quoi. Donc voilà, et c'est, je veux pas faire pareil le vieux con, mais Kinam, il est pas vieux. Et déjà, il a un recul et une manière d'aborder les thèmes qui sont incroyables. Donc vraiment, si moi, c'est vraiment quelqu'un que j'écoute beaucoup, beaucoup, beaucoup. Et à chaque fois, même quand je réécoute des sons, je capte des rimes que j'avais pas encore captées. Et je sais pas, il a un truc très sincère et très naturel aussi. Ça a l'air facile pour lui. Et donc, c'est très agréable à écouter. Donc Kinam, K-I-N-A-M. Et donc, le morceau s'appelle « Bon perdant ».
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continue depuis mon canapé de mon salon, et donc vous entendez effectivement des petits bruits de rue, des petits bruits de sonnettes, des choses comme ça. C'est bien, ça vous fait comme si vous étiez avec moi dans le salon et que je vous parlais en direct. Non, je déconne, j'accepte personne dans mon salon. Et donc là, on a écouté le morceau numéro 6, c'est un son de Max D. Carter en featuring avec Elka de l'hôtel Moscou qui s'appelle Rastapopoulos. C'est sorti en juin dernier et c'est sur une prod de A Haunted House, une maison hantée, je suppose, en anglais. Et donc, c'est sorti comme ça, sans prévenir, au mois de juin. Et en fait, moi, à cette époque-là, mes playlists pour mes dernières émissions étaient bouclées, j'avais pas le temps de vous en parler, j'avais pas le temps de le diffuser. Du coup, j'en avais parlé pour ma petite chronique sur le site lebonson.org. Et oui, parce que c'est pour les nouveaux auditeurs et nouvelles auditrices, sachez que j'officie également à l'écrit sur un site donc qui s'appelle lebonson.org, avec tout plein d'autres rédacteurs et rédactrices, tous plus talentueux les uns que les autres, extraordinaire. Je suis très très fier d'avoir intégré cette équipe depuis le mois de janvier dernier. Et donc on fait des sélections mensuelles où du coup on parle des 10 bons sons qui sont sortis dans le mois écoulé. Et donc j'en avais parlé dans l'édition du mois de juin, des 10 bons sons. Sachez qu'il n'y a pas que ce format-là d'ailleurs, sur lebonson.org, vous pouvez aller consulter le site, mais il y a des interviews, il y a des chroniques d'albums, des dossiers thématiques, vous verrez, c'est super, il y a plein de trucs à lire. Donc en plus ça fait un bail qu'ils écrivent, puisque c'est depuis 2012 que le site existe, si je ne m'abuse, donc autant vous dire que vous avez de quoi rattraper en termes de lecture. Bref, du coup, j'avais écrit sur ce morceau et voilà ce que j'en disais sur lebonson.org. Ça fait du bien de s'autociter un petit peu, je ne le fais pas tout le temps, mais là, j'avais bien aimé ma petite chronique, alors je vous la raconte, n'est-ce pas? Ouvrez les guillemets, moi-même. Un son droppé sans effet d'annonce juste avant l'été, un feat entre Roman sur Isère et Jersey, deux destinations de rêve, mais peut-être pas pour les mêmes raisons. Bref, Max D. Carter, rappeur basé dans la Drôme donc, développe son style de rap pop sexy sucré depuis quelques années maintenant. Dans ce mood très mélodieux et chantant, c'est tout à fait normal qu'il ait croisé la route de Elka, une des moitiés du groupe L'Hôtel Moscou, qui adore pousser la chansonnette. Résultat, 2 minutes 54 de ride ensoleillé, mais pas caniculaire, plutôt un rayon de soleil qui vous ferait plisser les yeux derrière vos lunettes de soleil au volant de votre R19 décapotable, avec l'air frais de l'océan qui vient vous rafraîchir comme la prod de A Haunted House, tel un gin tonic glacé et sa tranche de concombre. Voilà, j'enlève rien de ce que j'ai écrit à l'époque sur ce son, parce que voilà, je trouve que c'est effectivement un son qui est tout à fait frais à l'écouter, et il a pas mal tourné cet été dans ma bagnole. Max D. Carter, je vous le disais, donc de Roman sur Isère dans la Drôme, assez original déjà comme en termes de provenance, mais ça ne gâche rien. Il a fait pas mal de projets qui sont disponibles sur son Bandcamp, donc n'hésitez pas à les checker. Elka de l'Hôtel Moscou, donc rappeur français d'origine chinoise, pendant longtemps installé à Londres et désormais du côté de l'île de Jersey. Incroyable. Et donc ils se sont bien trouvés sur ce morceau, je vous le disais, voilà, ensoleillé, sirupeux, mais dans le bon sens du terme, quelque chose de sucré, ouais, de réconfortant, plein de références, parce que c'est du morceau dont on parle, de références pointues et très agréables à l'écoute aussi. Et au passage, morceau qui a été mixé et masterisé par Kindred, artisan sonore du mythique groupe Singe des Rues. Pour ceux qui savent, ils savent. Donc voilà, si ça vous a plu, je vous le disais, Max D. Carter, il a un Bandcamp. Elka de l'Hôtel Moscou, il a un Bandcamp aussi. Beaucoup, beaucoup de projets qui sont sortis tous les deux de leur côté. Donc vous pouvez aller rattraper là aussi votre retard et écouter. À mon avis, vous avez de quoi tenir jusqu'à l'automne.

0: Melissa O'Garo, a.k.a. Lady Leisha. L-A-D-Y, espace, L-E-S-H-U-R-R. Voilà. Lady Leisha avec le morceau Bar with Leash. C'est une rappeuse, chanteuse et productrice de musique anglaise née en 88 à Solihull, à Birmingham, je crois, c'est la banlieue de Birmingham. Moi, je l'ai connue à l'époque, je dirais, milieu des années 2010, début des années 2010, peut-être, avec une série de morceaux. À l'époque, elle rappait beaucoup avec une autre rappeuse anglaise, qui s'appelle Paige Cakey. Et donc, elle sortait beaucoup de vidéos. C'était vraiment l'avènement des vidéos un peu freestyle sur YouTube, etc. Même à l'époque, en France, avec les freestyles de l'entourage, etc. C'était vraiment un moment où la musique s'écoutait beaucoup sur YouTube de manière filmée. Et donc voilà, et j'ai été tombé sur leur, grâce aux joies de l'algorithme déjà, je suppose, à l'époque, j'étais tombé sur leur travail, j'avais beaucoup aimé. Depuis, les deux se sont éloignés, je crois que, enfin, je sais pas si, je connais pas l'histoire et je veux pas la savoir. En tout cas, ils continuent tous les deux des carrières solo, chacune de leur côté. Et donc, ben, les deux ont continué à envoyer des gros sons, et dont Lady Leisha qui a envoyé des gros sons, notamment une série de freestyle par lesquels elle s'est fait connaître à un plus large public qui s'appelle les Queen's Speech, discours de la reine. Et ah oui, je vous ai pas précisé parce que là vous dites mais c'est quoi cet accent anglais, on dirait qu'il parle de quelque chose qui n'est pas français. Et oui, le morceau numéro 7 pour les nouveaux venus, c'est un morceau consacré au rap non francophone, anglophone principalement, mais vous n'êtes pas à l'abri que je vous envoie du rap népalais si le morceau me plaît et que le cœur m'en dit. Bref, donc le morceau numéro 7, c'est pas la France, en gros. Pas la francophonie, même, pour être plus large. Bref, donc Lady Leisha, Angleterre, ça marche, ça tombe dans le truc. Ça fait un bail qu'elle est là, et pourtant, elle, je trouve qu'elle a jamais explosé en termes de visibilité. J'ai l'impression qu'elle reste encore un peu confidentielle, alors que ça fait un moment qu'elle est là, qu'elle a l'attitude, qu'elle a le talent de rappeuse, qu'elle danse aussi, qu'elle produit, qu'elle fait des clips de ouf, très originaux. Et je comprends pas pourquoi elle a pas plus de fame, de gens qui écoutent Lady Leisha. Tout le monde devrait écouter Lady Leisha, ça permet de bien ambiancée, c'est vraiment quelque chose de très rythmique, très agréable, et pourtant ça apprend pas forcément. Elle a grandi dans la banlieue de Birmingham, je vous le disais, des parents originaires des Caraïbes, ce qui influence forcément sa musique, même si elle s'est surtout bousillée à la grime anglaise, et ce qu'on entend aussi dans son son. Mais du coup, il y a le côté très énergique dans les flows, des fois ça va chercher presque sur du raga effectivement, ou là peut-être que raga reggaeton ou la musique des Caraïbes peut-être influencer un peu plus sa manière de rapper. Des clips, je vous le disais, super originaux, il y a des trucs carrément cartoonesques, il y a beaucoup d'humour dans ce qu'elle fait, que ce soit dans les textes ou dans les images, et tout ça donc en rappant super bien. Ces derniers temps, elle était un peu plus en recul parce qu'elle a eu des démêlés avec la justice pour une histoire de baston avec une autre meuf, je crois, c'était il y a un ou deux ans, qui ça l'a beaucoup marqué. D'ailleurs, elle était revenue après quasiment un an sans faire de son avec un morceau qui s'appelait Not Guilty, donc non coupable, puisqu'elle avait été acquittée. Mais voilà, c'est pas très intéressant dans tout son parcours artistique, mais ça montre pourquoi elle a été un peu moins présente ces derniers temps, et là j'ai l'impression qu'elle reprend un peu, qu'elle repart sur le devant de la scène, et qu'elle pose donc des nouveaux morceaux, comme le morceau qu'on vient d'écouter, donc Bars with Leash, qui est un hommage à Busta Rhymes, voilà, pour la petite histoire. Et voilà, moi j'aime beaucoup beaucoup le rap anglais, donc sur ce morceau numéro 7, vous risquez d'entendre beaucoup de rap qui vient d'Angleterre, mais voilà, on écoutera évidemment du rap Kenry, parce qu'il y a des très très très très bons rappeurs et rappeuses aux États-Unis. Mais si jamais il y a d'autres pays qui me bottent et dont je découvre des artistes, eh bien écoutez, je n'y manquerai pas de vous le passer dans ce morceau numéro 7. Et si vous aimez Lady Leisha, donc Lady comme une lady, et Leisha, L-E-S-H-U-2-R, eh bien vous allez écouter, elle est sur toutes les plateformes là aussi, donc n'hésitez pas. C'est la fin de cette première émission de cette 18e saison. Et oui, ça y est, je suis majeur en termes de saison. J'ai mes 18 saisons derrière moi, je peux aller boire des bières dans des bars. Merci à vous de l'avoir écouté. Je vous rappelle que si vous souhaitez, enfin je vous rappelle ou je vous dis si vous êtes nouveau et nouvelle, que si vous souhaitez me contacter, vous pouvez soit passer par les radios associatives sur lesquelles vous m'écoutez. Vous envoyez un message à la radio en disant j'ai écouté l'émission de rap de l'autre blaireau là-bas et j'aimerais bien lui parler. Et là, ils transmettront. Soit vous pouvez me contacter sur les réseaux sociaux, en tout cas sur le réseau social que j'ai avec cette émission, c'est-à-dire un compte Instagram. Vous tapez Instagram Frères de Chaussures, vous tomberez forcément dessus. Et sinon, pour ceux qui veulent ni ça ni ça, eh bien, vous pouvez me contacter par mail. Ça, vous le retrouvez, mon mail, sur l'audioblog Arte Radio. Et oui, parce que cette émission que vous venez d'écouter sur votre radio, sachez qu'elle est disponible sur le blog. D'ailleurs, peut-être que vous l'écoutez actuellement sur le blog, auquel cas, ça marche pas ce que je viens de dire. C'est pas grave, je vais le laisser comme ça. Flemme de faire le montage. Donc, le blog Arte Radio, vous tapez audioblog Arte Radio sur n'importe quel moteur de recherche. et vous tapez Frères de Chaussures sur cet hébergeur, et donc là vous trouverez toutes mes émissions et mes playlists. Vous pouvez évidemment les écouter en ligne ou les télécharger et vous les réécouter tranquillou quand ça vous plaît, pendant votre jogging, votre session Excel, votre vaisselle, votre ménage. Je ne vais pas vous dire les autres circonstances de votre vie qui fait que vous pouvez écouter des podcasts. Je ne vais pas venir vérifier, de toute façon, si vous voulez l'écouter même en faisant rien sur un canapé, moi ça me va. Voilà. En tout cas, n'hésitez pas à aller écouter si ça vous plaît. N'hésitez pas surtout à me faire vos retours. Ça, c'est ça qui me fait sacrément plaisir. J'en ai assez peu, je dois avouer. Donc, des fois, j'ai l'impression de parler tout seul dans le micro. Il y en a deux, trois qui me répondent. Donc, je me dis, bon, ça va, je ne suis pas tout seul. On est au moins cinq, on peut faire un tarot. Mais si vous êtes plus nombreux, ça me va aussi. Voilà. Et puis, sinon, ben, moi, je vous dis à la prochaine pour toujours plus de bons gros Peura, bien sûr.
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0: Bonjour à toutes et bonjour à tous, bienvenue sur les ondes de Radio Escapade. Eh bien, il est 15h29 et en ce lundi 6 juillet, première journée de grille d'été pour Escapade. Hein. Donc, à partir d'aujourd'hui jusqu'au 13 septembre, vous allez pouvoir donc réécouter les diffusions des émissions de l'année, mais pas que, des émissions inédites aussi, des émissions qui arrivent de l'extérieur, comme à la jeunesse, les micros avec Making Waves le samedi, Polémix, et de la création sonore. Mais en attendant, je vous propose un nouveau numéro d'Escapadez-vous. Et cette fois-ci, on va aller du côté d'Anduze, parce qu'il s'agit de la 6e édition du festival Jazz au Parc, donc qui se déroule au Parc des Cordeliers à Anduze du 24 au 26 juillet. Mais en attendant, on part tout de suite avec le générique.
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0: 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Rebonjour à toutes et à tous. Bienvenue dans l'émission Escapadez-vous, donc, qui vous présente la 6e édition du festival Jazz au Parc du 24 au 26 juillet à Anduze. Alors, pour tout savoir sur cette nouvelle édition, je vais avoir d'abord Philippe Couret, qui est donc le président de l'association Jazz au Parc et le directeur artistique, au téléphone. Et puis ensuite, ici en studio, Karina et Marie-Hélène, qui sont membres de l'association et responsables de toute la partie le jazz autour, donc tout ce qui se passe en dehors de la programmation, donc en deuxième partie de l'émission. Mais bonjour à tous les trois.
4: Bonjour.
5: Bonjour.
6: Bonjour.
0: Voilà, Philippe, vous nous entendez bien ?
7: Parfaitement, oui.
0: Ah, c'est parfait. Alors, Philippe, on va démarrer par la petite question, on va dire, de présentation un petit peu sur l'association Jazz au Parc. Un petit peu, voilà, de combien de temps elle existe, et puis cette volonté un peu qui a démarré en termes, on va dire, de musique jazz, et puis qui, au fur et à mesure, a évolué aussi.
7: Alors oui, en effet, donc cette association qui s'appelle aussi Jazz au Parc est née, en fait, en même temps que l'idée de faire un festival, puisque c'est cette structure qui porte le festival. Donc on a formé cet asso, il y avait quelques copains, il y a 6 ans. C'est donc la 6e édition de Jazz au Parc cette année, pour en fait installer un événement musical autour du jazz et des musiques du monde. Dès le départ, c'était quand même la direction. Après, c'est vrai que ça devient un festival un peu plus éclectique en termes de musique, puisque c'est très large dans la programmation, mais on garde quand même cette ligne directrice au niveau de la musique. Et l'association a évolué, et maintenant on se retrouve avec près de 140 bénévoles sur l'organisation du festival, parce qu'il faut quand même pas mal de bras pour organiser tout ça. Voilà.
0: Et donc, comme je le disais il y a quelques minutes, donc vous êtes président de l'association, mais vous êtes aussi donc le directeur artistique. Alors comment ça se passe en tant que directeur artistique au niveau de la programmation? Comment est-ce qu'on l'a construit? Est-ce qu'on l'a construit en mettant en place un comité de programmation? Est-ce que c'est vous qui allez plutôt individuellement voir des groupes, des concerts? Comment est-ce que ça se construit?
7: Alors moi, c'est vrai qu'en amont, je construis vraiment une grosse de schéma, quoi, un schéma directeur avec des thématiques. On en parlera, mais cette soirée, donc cette année, on a trois thématiques différentes. Mm-hmm. Et après, on est un groupe en fait il y a un CA dans l'asso, et donc on est un groupe un peu de direction du festival et d'organisation. Je soumets des idées, il y a des allers-retours. Et puis après, il y a beaucoup d'éléments dans l'équation, puisqu'il y a effectivement les disponibilités en tournée, les budgets. Plein de choses, enfin les accueils techniques qui font qu'on va pouvoir choisir tel ou tel artiste, et puis bien sûr le fil rouge et la cohérence de la programmation sur les thématiques choisies.
0: Alors justement, en termes de thématiques cette année, est-ce que vous voulez un petit peu nous les présenter? Donc 3 soirs, le 24 juillet, le 25 juillet et le 26 juillet.
7: Oui, c'est ça. Donc 3 soirs pour le Hill dans le Parc des Cordeliers, puisque mes collègues vous parleront de tout ce qui est autour tout à l'heure.
0: Oui.
7: Mais dans le Parc des Cordeliers, sur ces 3 soirées, On commence par ce qu'on a appelé la Groovy Night, donc une soirée autour du jazz funk et de la soul aussi, puisque donc on reçoit la flûtiste maintenant reconnue Ludivine Issembourg, qui viendra en sextet nous présenter un projet autour de Jill Scott-Heron, donc tout le funk des années 70, qu'on entend souvent dans toutes les BO des films de Quentin Tarantino. Voilà, donc quelque chose qui tourne autour du jazz, du funk, quelque chose de très gros, en tout cas, et très organique. Et elle sera suivie de Electro Deluxe. Donc c'est deux groupes, c'est un peu le fleuron du funk français, un groupe français qui s'est exporté dans le monde entier, qui a fait de très grandes scènes et qui viendra pour l'occasion aussi en formation spéciale, puisqu'ils seront 10 sur scène. Donc voilà, ça va être un très gros show. Et puis on enchaînera le samedi par maintenant la traditionnelle, on va dire, Fiesta Latina, avec donc deux têtes d'affiche, puisqu'on a le quintet d'Alfredo Rodriguez, pianiste virtuose cubain, qui sera là, donc dans cette formation particulière, avec son nouveau projet qui tourne autour de reprises de musique pop et de musique de mainstream international, mais complètement réarrangé autour du latin jazz. Et le concert sera suivi du concert de Spanish Harlem Orchestra. Donc c'est un groupe de 14 musiciens qui viennent directement de New York. Alors voilà, pour ceux qui connaissent pas, c'est un peu, moi j'ai tendance à dire, le vaisseau amiral de la salsa et du latin jazz mondial, puisqu'ils représentent vraiment tout ce son de la salsa new-yorkaise des années 70, qu'on a pu connaître avec Ray Barreto, Tito Puente, etc. Et suivra donc le dimanche avec un dimanche à Cotonou, donc un petit voyage au Bénin, qui commencera par le Gangbé Brass Band, donc c'est la fanfare emblématique de Cotonou, qui a, je crois, plus de 25 ans d'existence, et qui sera suivi par l'iconique Angélique Kidjo, donc une des voix, si ce n'est la voix africaine la plus connue mondialement, voilà, qui viendra nous présenter son dernier album aussi, où elle a collaboré avec beaucoup de stars comme Nile Rodgers, Pharrell Williams. Et je précise donc que toutes ces soirées se terminent au centre du parc des Cordeliers, où il faut venir parce qu'en ce moment il fait 18,5 degrés, donc c'est vraiment le lieu où il faut être.
0: Faut être.
7: Très frais. Donc ça se termine par ce qu'on appelle le jazz au bal. C'est des DJ, pour le coup des DJ sets, où on recevra DJ Rino le vendredi, Saborami le samedi, et Carole DJ Mama Queen le dimanche. Voilà.
0: Donc ça, c'est vraiment pour finir la soirée à partir de minuit.
7: C'est ça. Voilà. Trois soirées de fête.
0: Oui, merci beaucoup pour ce zoom sur la programmation. Une dernière question, avant justement de partir en musique avec Electro Deluxe, qu'on pourra découvrir donc le 24 juillet. Comment se passent les financements pour l'association Jazz au Parc, dans le contexte actuel où le monde associatif est très touché, comment est-ce qu'on arrive à construire une sixième édition comme la vôtre?
7: Alors on va dire que c'est très compliqué, c'est banal ce que je dis, mais c'est très compliqué puisque effectivement les subventions publiques sont à la baisse. Alors nous on a beaucoup bataillé cette année pour essayer de au moins conserver ce qu'on avait, parce qu'on partait pas de très haut, moins ça n'aurait pas été possible. C'est un combat permanent, les financements privés c'est pas beaucoup mieux. Pour tout vous dire, on s'appuie aussi toujours beaucoup sur le bénévolat, quoi, parce que ce genre d'événement, ça peut pas exister sans, quoi. Ouais. Mais c'est une prise de risque, c'est des choix, donc on verra ce que donnera cette sixième édition et la suite.
0: Merci beaucoup, Philippe. Écoutez, je vous souhaite une très très belle édition. Et voilà, on va partir en musique avec Electro Deluxe, et puis on va continuer cette émission donc avec Marie-Hélène et Karina qui sont ici en studio.
7: Merci beaucoup.
0: Merci, au revoir.
7: Au revoir.
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0: électro de luxe que vous allez pouvoir découvrir donc le 24 juillet dans le cadre de la 6e édition du festival Jazz au Parc. Alors nous venons de faire la première partie de la programmation des 3 soirs et le festival Jazz au Parc, ce n'est pas que 3 soirs, parce que justement, il y a toute une partie qui s'appelle Jazz autour. Et donc, Jazz autour, c'est pas mal d'actions, que ce soit musicales, au niveau de la danse, au niveau de chant. Et toute cette partie-là, eh bien, Karina et Marie-Hélène sont là en studio pour nous présenter tout ça. Rebonjour à toutes les deux.
1: Bonjour.
2: Bonjour.
0: Alors, on va peut-être démarrer avec les premières actions, parce que ça démarre quand même assez tôt par rapport à la date du festival qui, elle, est le 24 juillet. Il y a déjà des actions dès le mardi 14 juillet.
1: Alors, oui, c'est vrai, il y a des actions qui démarrent très tôt en juillet, le 14, et c'est le fruit de partenariats qui ont été menés, qui ont été travaillés depuis déjà un certain temps avec des villes qui sont proches d'Anduze. C'est le cas de Saint-Nazaire-des-Gardies, puisque le 14 juillet, il y a le concert Flonflon Révolution à Saint-Nazaire-des-Gardies. Donc, ça commence à devenir une tradition à Saint-Nazaire, puisque c'est le fruit d'un partenariat déjà qui remonte à quelques années. Ensuite, le 17 juillet, un autre concert dans un autre lieu et un partenariat avec une autre ville, celle de Saint-Christol-les-Alès, avec une association qui s'appelle Monts et Vermeils. Le concert va avoir lieu dans un très beau lieu, qui est l'ancien prieuré de Vermeils, et c'est le concert Marla and the Cool Chicken, concert de jazz joyeux, festif.
0: Alors justement, Marie-Hélène ou Karina, hein, peu importe, donc il y a ces deux premières dates, je suis allée un peu vite, parce que je voulais quand même aussi vous demander, voilà, il y a ces trois dates, donc ces 3 soirs, c'est la programmation, c'est le in, on peut appeler ça comme ça. Et pourquoi est-ce qu'il y a eu ces actions un petit peu qui se sont développées autour du festival? Pourquoi est-ce que vous avez commencé à faire ces propositions-là au public?
1: Alors, ce sont des propositions effectivement auxquelles on a pensé dès la première édition. Très vite est venue l'envie et la nécessité de faire vivre la ville d'Anduze au rythme de la musique pendant toute la semaine. Donc, dès le départ, il y a eu des ambulations dans la ville, il y a eu des concerts un peu partout dans la ville d'Anduze. Et peu à peu, d'année en année, nous avons développé toutes ces actions en y intégrant des stages, en y intégrant des ateliers. C'est vraiment l'envie aussi, indépendamment de ce qui se passe dans le parc, de développer, de toucher un public qui n'irait pas nécessairement voir les concerts le soir dans le parc, de sensibiliser, de toucher ces publics-là et de faire vivre, oui, cette ville au rythme de la musique pendant toute une semaine. Et ça fonctionne plutôt bien, ouais.
0: Et justement, au niveau du public, est-ce qu'il y a aussi des actions en direction, que ce soit des enfants, des adolescents?
2: Alors là, du coup, je vais en parler. Je vais en parler parce que voilà, on est ensemble dans cette préparation, on va dire, des actions culturelles autour des 3 soirs du festival. Et je me suis un petit peu concentrée sur la partie, on va dire, pour les plus jeunes, les familles, etc. Et donc, on a notamment Samuel Boucher, qui fait partie de l'association Tornamaï, et qui sera présent pour les familles et les enfants, le dimanche matin, à 10h. Ça s'appelle Cantania de Cagna, et c'est un spectacle conte, musique, qui a lieu à 10h dans le parc, à l'ombre. Hein. On va installer dans un coin plutôt sympa pour tout le monde. Et après ce moment de musique et de conte, il y a un atelier qui est également pour les familles, les enfants, enfin tout public, mais ça cible quand même pas mal les familles, autour de la fabrication de petits instruments de musique avec les cannes, la fameuse canne du Languedoc. C'est pas du bambou, hein, c'est plus fin, plus facile à travailler. Donc on propose ça, tout est gratuit, hein, sur cette matinée, donc de venir avec son petit canif en famille, et ceux qui le souhaitent après le petit concert et les contes peuvent rester pour cet atelier qui a lieu juste après, de 11h à midi, à l'ombre des arbres du parc.
0: Donc ça, c'est pour le dimanche 26 juillet.
2: Ça, c'est le dimanche matin. Ouais,
0: voilà,
2: ouais.
0: Pour donc un peu enfant et puis moment familial.
2: Après, juste pour rebondir là-dessus sur le public cible, c'est vrai que tout ce qui est proposé, par exemple le brass band dans les rues d'Anduze, toutes ces animations-là, évidemment que c'est pour tout le monde aussi et que c'est super de voir cet orchestre dans la rue qui joue de la musique ou au marché aux puces ou différents endroits de la ville. Voilà, pareil, il y a aussi des ateliers, mais on en parlera peut-être juste après, qui ciblent pour le coup des enfants, des ados et des adultes autour du son et la création du son également.
0: Très bien, oui, il y a une espèce de volonté quand même à ce que le festival sorte aussi dans la ville et un peu pour les habitants et puis le public et puis aussi les vacanciers quand il y en a, parce qu'à cette période il y en a déjà sur Anduze.
2: Exact.
0: On va peut-être continuer, Marie-Hélène, sur un peu les propositions d'action en termes de musique ou de chant.
1: Oui, volontiers. Alors, on a mis en place déjà depuis quelques années un stage gospel. Donc, le stage est complet, donc on ne va pas développer peut-être davantage. En revanche, il va y avoir une restitution de ce stage dans un lieu emblématique d'Anduze, enfin à côté d'Anduze, à Générargues, à la Bambouseraie. Donc c'est un lieu magnifique, et dans ce lieu, il va y avoir la restitution du stage avec les 30 participants et Emma Lamadji qui va donc diriger ce chœur. Voilà, donc ça c'est ouvert à qui le veut, en payant une entrée au parc, mais enfin c'est ouvert à tous les publics, voilà. Donc ça c'est un stage gospel, ensuite il va y avoir le brass band dont parlait Karina, qui va irriguer toute la ville de son répertoire Nouvelle-Orléans, Funky Nouvelle-Orléans, ça va être très très sympa. Il va y avoir un stage d'orchestre aussi salsa, avec 2 jours de pratique musicale. Il y a tellement de choses que
2: il y a de la musique, il y en a beaucoup de la musique en dehors du parc.
1: Oui, il y a beaucoup de musique en dehors du parc.
2: Le vernissage, il y a un groupe aussi, un vernissage, non ?
1: Alors, c'est un groupe, qu'on a déjà eu l'occasion d'entendre sur Anduze, et c'est un répertoire autour de Gigi Kale. Donc, autour d'une exposition aussi qui va être proposée dans une petite place à Anduze, très charmante, très jolie. Et donc, il va y avoir cette exposition de photos d'un photographe qui s'appelle Patrick Gnassia, et un concert acoustique du groupe Gigi Free avec ce répertoire de Gigi Kale. Il va y avoir des jam sessions dans un lieu aussi qui est un lieu très sympa à Anduze, qui est le garage des Cévennes. Voilà, je crois qu'on fait à peu près le tour des propositions de musique à Anduze.
0: Merci. Alors, avant de continuer un petit peu sur les autres propositions, parce qu'effectivement, elles sont nombreuses, je vous propose d'écouter donc un morceau d'Alfredo Rodriguez Band que donc vous allez pouvoir découvrir le 25 juillet, donc avec la thématique Fiesta Latina.

0: Eh bien, on est toujours dans l'Escapadez-vous. C'était pas tout à fait fini. On est toujours dans l'Escapadez-vous qui vous présente donc la 6e édition du festival Jazz au Parc, les 24, 25 et 26 juillet prochains au Parc des Cordeliers à Anduze. Mais justement, autour du festival, il y a le jazz autour avec pas mal de propositions, que ce soit en termes de concerts, d'expositions, d'ateliers, de stages. Et justement, donc, on continue avec Karina et Marie-Hélène sur justement les propositions faites au public. Karina, peut-être la partie un peu, on va dire, latine.
1: Allez, alors moi je voulais vous parler d'un petit coup de cœur aussi. Enfin, j'ai deux coups de cœur là sur le jazz autour. Mais le latino, c'est forcément, pour ceux qui savent, c'est forcément un coup de cœur. Il y a un stage de danse, alors des danses afro-cubaines, donc c'est de la salsa, c'est du son cubano, différents types de danse pour ceux à qui ça parle, mais ça va du débutant à l'expert, hein, tout le monde peut participer à ce stage, qui aura lieu sur deux jours, le vendredi et le samedi, vendredi 24 juillet, samedi 25 juillet, il y a trois sessions en tout, donc le vendredi il y a une session le matin, une session l'après-midi, et le samedi à nouveau une session le matin, donc ça fait trois sessions, le tarif est de 25 €, il faut réserver, s'inscrire sur le site, et c'est Madeline Rodriguez, qui est une danseuse, chorégraphe, danseuse professionnelle cubaine, qui sera présente pour cet atelier, qui était déjà venue il y a quelques années, qui avait eu un grand succès, ça avait beaucoup plu. Elle est diplômée de l'école des arts de la Havane et elle est vraiment spécialisée dans ce type de danse afro-cubaine traditionnelle traditionnelle cubaine. Donc vraiment je vous invite, rumba, son, salsa, pour ceux qui ont envie, n'hésitez pas.
0: Alors justement, puisque tu viens de dire que c'était vendredi et samedi, alors ça veut dire quoi pour les auditrices et les auditeurs? Ça veut dire que si on s'inscrit, il faut y être le vendredi et le samedi, ou est-ce que c'est deux sessions? On peut vendredi.
1: Alors non, il y a trois sessions et on s'inscrit pour les deux jours. 25 €, c'est pour les deux jours.
0: C'est pour les
1: Après,
0: deux jours.
1: On peut s'inscrire pour les deux jours et venir à une seule session si vraiment
0: voilà,
1: c'est compliqué.
0: Mais c'est vraiment deux jours
1: mais
0: en fait.
1: Mais a priori, ce qui est pas mal, c'est qu'il y a une petite évolution. Donc si on démarre le vendredi matin à 10h30, qu'on fait la session de l'après-midi et à nouveau la session du lendemain matin, c'est plutôt sympa. Et pour ceux qui ont un billet pour le concert du soir, eh bien, elle propose également une initiation en direct devant, enfin, sur la scène avec tout le monde, tout le public devant, une heure avant le lancement du premier concert. Donc ça va être très très sympa. Ouais. Donc ça, voilà, pour la danse pour para mover el culito.
2: El culito.
0: Marie-Hélène, oui. On continue peut-être avec l'Afrique aussi, parce qu'il y a des propositions à ce niveau-là aussi.
3: Oui, en effet, il y a des propositions pour être raccord finalement avec la soirée du dimanche. Il va y avoir un stage de percussion et un stage de danse africaine, les deux animés par le même groupe de musiciens, par Cher Diop et ses musiciens. Donc le matin, dans le parc des Cordeliers, on aura donc les percussions. Alors là, pour s'initier aux rythmes africains, je pense que ça va être une belle découverte et une belle énergie. Et puis, en début d'après-midi, la danse africaine, voilà, avec les musiciens qui accompagneront les danseurs.
1: Et cet atelier, ces deux ateliers sont, pour le coup, là, c'est entièrement gratuit. Il faut quand même réserver, hein, à chaque fois, même quand c'est gratuit, il faut aller s'inscrire sur jazzauparc.com. Ça nous permet, nous, un petit peu, par rapport au nombre de personnes, d'organiser tout ça au mieux.
0: Très bien, merci. Effectivement, il fallait donner le site pour que les gens puissent s'inscrire. Eh bien, justement, je vous propose de partir avec le dernier morceau de cette émission, donc Angélique Kidjo, qu'on aura le plaisir donc de découvrir ou de venir écouter parce qu'on est fan, le dimanche 26 juillet, donc Festival Jazz au Parc.

0: Angélique Kidjo, donc le dimanche 26 juillet pour la 6e édition du festival Jazz au Parc, donc à Anduze, au Parc des Cordeliers. Alors, on va finir justement avec Marie-Hélène et Karina sur un petit peu les propositions quand même de ce jazz autour qui en a pas mal. Donc, on donnera un petit peu le site internet pour que les auditrices et auditeurs se retrouvent un petit peu aussi avec toutes les informations qu'on a données.
1: Alors, moi, justement, je voulais rebondir sur deux nouveautés de cette année, parce qu'on a parlé orchestre, on a parlé danse, on a parlé gospel, etc. C'est des choses qui se sont déjà faites d'année après année. Et puis là, on a deux nouveautés cette année. On a alors une petite une chose qui nous a beaucoup plu. Hein. Nous, ça nous a beaucoup séduit, cette idée d'un concert pour se réveiller, donc pour observer le lever du soleil, voilà, le samedi matin. Là, on propose un moment suspendu, comme on dit, voilà. Et on vous propose de venir vivre un peu cette expérience un peu magique de voir le lever du soleil en musique à Massillargues-Attouèche, donc sur les bords du petit lac là, de Massillargues. Et on vous donne rendez-vous. Alors, c'est vraiment le rendez-vous, c'est tôt le matin. Hein. Il faut y être à 6h parce que concert démarre et que le lever du soleil, c'est 6h20. Donc, il ne faut pas rater le coche. Et donc, tout ça au rythme d'un duo de musique portugaise, donc Gabriel et Marilyn, qui composent le groupe Duo Cafuné, qui est, alors ils vont faire un set spécial pour l'occasion, donc quelque chose de plutôt doux, hein. On va être au sol au départ, je pense, comme on veut, assis, allongé, et puis petit à petit on va se lever, et ils vont certainement nous faire danser avant de prendre le petit déjeuner. Et tout ça se fera donc toujours avec l'équipe de Jazz au Parc et également avec en partenariat avec la mairie de Massillargues-Attouèche qui offrira les viennoiseries, le café, enfin le petit déj sur place. Voilà.
0: Et c'est un moment, une belle expérience vivre en tous les cas.
1: Ouais. Et c'est gratuit à nouveau. Ouais. C'est gratuit. Il faut juste s'inscrire parce que ça nous permettra de savoir combien on achète de croissants. Enfin, pour la mairie, combien de croissants, pain au chocolat. Bon, on vous demandera pas ce que vous préférez, mais enfin voilà, il faut quand même qu'on ait une idée du nombre de personnes. Donc, inscrivez-vous sur le site, bien sûr.
2: Il faut s'inscrire et se réveiller.
1: Oui, tout à fait. Ça, c'est important aussi. Nous, on y sera à 5h, fidèle au poste. Mais voilà. Et puis, la deuxième chose, l'autre nouveauté, on va dire, il se trouve qu'à Anduze, on a un DJ international, un DJ qui s'appelle DJ Rino, Adam, de son petit nom, qui fait partie du label, enfin, qui est dans le groupe State of Mind, qui fait partie du label Chinese Man, pour ceux qui connaissent. Et donc, on vous propose, on propose aux enfants le matin et puis aux ados adultes l'après-midi, toujours gratuitement, de se glisser en fait derrière les machines de DJ Rino, et il va transmettre, montrer, faire pratiquer les gens qui seront là, tous les secrets de la production de son. Alors, il n'y a pas besoin d'être musicien, il faut venir avec un petit peu ce qu'on a en tête, notre créativité du moment, et on peut repartir avec son morceau sur son téléphone, par exemple, une clé USB, voilà. Donc, c'est une immense chance pour nous, déjà, d'accueillir cet artiste, parce qu'il tourne vraiment dans le monde entier. Et puis, c'est une opportunité, pour les gens qui sont dans le coin et qui auraient envie un petit peu de venir faire ce stage. Alors, il ne faut pas avoir peur. Hein. Les gens, ils pensent souvent qu'il faut connaître vraiment être un crack en informatique, connaître la musique, le solfège, etc. Non, le beatmaking, c'est vraiment instinctif, c'est du collage sonore, c'est de la fabrication de sons. Et lui, justement, il sera là pour rendre ça accessible à tout âge, quoi, finalement. Voilà, donc c'est pas une conférence, on va pas écouter un prof, on va vraiment pratiquer, toucher aux machines, chercher son rythme, et à la fin, on repart avec sa petite création dans le téléphone. C'est plutôt sympa. Et ça se passera à la médiathèque, qui est aussi un de nos partenaires de cette action.
0: Merci beaucoup à toutes les deux pour la présentation, donc pour ce jazz autour. Les trois soirs, donc 24, 25, 26 juillet. On peut retrouver la programmation sur le site internet jazzauparc.com. Mais il y a d'autres choses aussi, parce que par exemple, qu'est-ce qui se passe? Il y a d'autres propositions le 7 août et le 8 août. L'association continue dans ses actions, oui. Et vous faites deux autres propositions.
2: Alors, il y a effectivement deux autres propositions au mois d'août, les 7 et 8, comme tu l'as dit. Et c'est un partenariat avec la ville d'Alès. Il y a effectivement aussi d'autres propositions qui sont menées tout au long de l'année avec le Crater à Alès, la scène nationale. Oui. Donc voilà, Jazz au Parc vit toute l'année.
0: Toute l'année.
2: Ouais,
0: il fallait le souligner, ça, là, quand même.
1: Oui, c'est vrai. C'est un gros travail toute l'année, en fait.
0: C'est vrai. Ouais.
1: Et je voudrais juste dire aussi qu'on peut retrouver toutes les infos, évidemment, sur le site, mais également sur Facebook et Instagram, où on produit un peu, où on propose enfin les petites infos de dernière minute, parfois aussi. Et puis que tout ça se fait également, ce jazz autour, avec des bénévoles. On n'est pas juste Marie-Hélène et moi, n'est-ce pas ?
2: Et non, il y a Anne-Marie, il y a Marie et il y a Lilia. Voilà, c'est un petit groupe de cinq bien motivés.
1: Bien énergiques et motivés. On sera là pour vous accueillir, d'ailleurs, à chaque stage, à chaque début de stage et à chaque lieu où on propose quelque chose pendant cette semaine.
0: Super. Au niveau des infos pratiques, en termes de parcours,

0: des violences excitées sexuelles, des safe places, des gens qui sont là pour accueillir, des choses autour du handicap aussi. Tout est fait pour qu'on puisse accéder. On peut réserver sa place de voiture en cas de handicap aussi à l'avance pour être sûr d'avoir sa place pour se garer. Des choses comme ça sont mises en place.
1: Donc allez faire un tour sur le site jazzopark.com.
0: Pour le Miam aussi. Je voulais juste dire, on a 6 ou 7 food trucks cette année. Pareil, c'est une exigence, donc ça fait partie du cahier des charges quand on a des gens qui nous contactent. C'est des produits locaux en circuit court et la plupart du temps, le plus possible bio et options végétariennes également. Voilà, donc il y a un peu de tout sur place pour manger.
1: Très bien, on a oublié de parler des tarifs, donc c'est à peu près 25-28 euros la soirée.
0: C'est 28 en pré-vente.
1: En pré-vente. Et quand même une information importante, après vous pouvez regarder sur le site, parce que après si vous faites les 3 soirs, bien sûr c'est dégressif au fur et à mesure. Et pour ces 3 soirs dans le parc des Cordeliers à Anduze, il faut le dire, c'est quand même gratuit pour les mineurs.
0: Oui.
1: Donc des grands ados de 17 ans, 16 ans.
0: Exact.
1: Ça reste gratuit, il faut le souligner quand même.
0: Oui, c'est une volonté depuis le début. C'est comme ça que ça. Et ça se poursuit.
1: Merci beaucoup à toutes les deux d'être venues à Saint-Hippolyte-du-Fort dans les studios de Radio Escapade.
2: Merci de nous avoir accueillis.
1: Très, très belle édition.
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1: Et bien donc, c'était le Escapadez-vous qui vous présentait la 6e édition du Jazz au Parc des Cordeliers à Anduze pour les 24, 25 et 26 juillet. Et bien voilà, je vais remettre le direct et je vous souhaite une très belle continuation sur les ondes escapadiennes.

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8: Tous les mois, l'émission Tout sur Rien propose des biographies d'hominines inconnues ou des démystifications d'idoles, des explorations géographiques insolites ou des réalités sociales singulières.
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0: Être ou ne pas en être une. Bien que les religions et les mythologies de toutes sortes soient des œuvres de fiction, elles impactent durablement non pas seulement les imaginaires des hominines, mais aussi leur comportement, car elles sont, par essence, productrices de normes sociales et morales. Lorsqu'elles n'en sont pas les sources, elles en sont les légitimations. Tout autant constitutives de réalité que véritables réalicides pour les hominines qui y croient et ou les subissent. L'amour divin a bien souvent des allures de parc à bestiaux et d'abattoir à ciel ouvert. Dans les trois monothéismes qui naissent au sud de la Méditerranée et se développent à travers le monde au cours des millénaires, il y a la croyance naïve d'une divinité suprême qui crée toute chose. Elle est seule et incréée, bien qu'existante, et son monde est un chaos infini, un grand tohu-bohu. De l'hébreu ancien, de tohu, vide, néant, désert, solitude, et bohu, vide. Probablement par ennui de vivre dans la solitude, cette divinité se forge un univers tangible, peuplé d'êtres vivants, entièrement soumis à son bon vouloir. Apparaissent les végétaux et les animaux. Elle instaure que l'hominine est l'animal auquel les autres doivent obéir. Unique de son espèce, l'hominine se nomme Adam. Né trop tôt pour connaître les antidépresseurs, il ne peut pas rester seul sans prendre le risque de se perdre dans ses pensées. Alors, Ève est créée pour lui tenir compagnie. Trop égocentrique, Adam ne comble pas la curiosité d'Ève. Enfreignant l'interdiction dictée par la divinité, elle propose à Adam de manger avec elle du fruit de l'arbre de la connaissance du bien et du mal. Le serpent lui a dit que ce serait une bonne chose. Plutôt que de manger ce serpent pour le faire taire définitivement, les deux hominines décident de passer à l'acte. En colère, pour cette désobéissance, l'entité divine chasse ces hominines de leur paradis où la nourriture ne manque pas et les condamne à vivre durement du travail de la terre, ainsi que toute leur descendance. Dieu est très très exigeant en amour. Selon ce scénario mythologique, cet épisode marque le début de la réalité historique des hominines et de leur civilisation.
1: La traduction en latin des textes moïsiens et chrétiens sur cette préhistoire mythologique, écrit en hébreu, en araméen, en grec, présente quelques difficultés. Quel est donc le fruit de cet arbre dit de la connaissance du bien et du mal? Les avis divergent, et parfois il est dit qu'il s'agit d'une figue, d'une poire, d'une grenade ou d'une grappe de raisin. Tout se joue autour de la traduction du mot « malum ». Le latin tardif ne fait plus la distinction entre les voyelles longues et courtes. Ainsi, il y a confusion entre « malum » et malum. Le premier, emprunté au grec parlé dans le sud de la péninsule, italique désigne des fruits arrondis, alors que le second est d'origine latine avec le sens de mal ou mauvais. L'un se retrouve en français dans melon ou camomille, et l'autre dans tous les dérivés à partir de la racine mal, comme par exemple malheur, maladie ou malhonnête. En latin, poma désigne les fruits à noyau ou à pépins. La datation du glissement de sens entre malum et pomme n'est pas établie, mais il intervient dans le contexte des pratiques linguistiques qui se rattachent au latin du nord de l'Empire romain. Cette possibilité de jeu de mots, malum, maalum, ne fonctionne pas dans les langues d'écriture des plus anciens textes de cette mythologie. D'après les traductions du mot français pomme dans les différentes langues latines d'Europe, il semble que celle du nord adopte des dérivés de poma, alors que les autres conservent des dérivés de malum. Par exemple, le normand poum et l'occitan poma, ou l'italien et le corse mela. Dans l'espace germanique, l'étymon n'est pas le même et donne apfel en allemand et apple en anglais. Une racine qui se retrouve aussi dans les langues slaves. Abluko, qui a le sens pomme. Le latin abellana désigne une noisette, un fruit à noyau et de forme arrondie. Vestige de cette racine latine, le dictionnaire de l'Académie française rapporte qu'une aveline est une variété de grosses noisettes, et l'avelinier est l'abrisseau qui les porte. Au XIe siècle après leur Messie, les récits légendaires chrétiens autour du roi Arthur et de sa quête du Graal conservent le sens de « pomme », de l'étymon commun aux langues germaniques, celtiques ou italiques. L'île d'Avalon, où le roi Arthur part en convalescence et où son épée magique Excalibur est forgée, est désignée comme l'île aux pommes. Merlin, le magicien, enseigne sous un pommier.
2: Pendant des siècles, les représentations artistiques de ce fruit

d'une épée. Les symboliques et ou les conséquences parmi les sociétés christiennes de ce mythe fondateur sont de trois ordres. Spéciste, sexiste et pomiste. Cette hiérarchisation dicte que les hominines sont une espèce qui règne sur les autres, que l'élément femelle de ce duo primordial est responsable de l'expulsion du paradis, et que la pomme est le symbole absolu du malheur des hominines. Au cours des siècles, des hominines femelles ont fait entendre leur voix pour protester contre le symbole et les conséquences d'un tel imaginaire misogyne. La critique antispéciste s'en nourrit. Mais les seules à ne pas être entendues sont les premières concernées, les pommes elles-mêmes. Culpabilisées à l'extrême, elles se désespèrent. Extrait d'une interview exclusive protivophile de l'une d'elles, rendue publique en 2022.

0: Réhabilitation. Même si cela est très, très, très, très marginal et donc mentionné nulle part, la protivophilie révèle l'existence d'une approche dite abelliste ou abolitionniste. À ne pas confondre avec apelliste ou abolitionniste, deux autres pans de la critique sociale radicale. L'idée est de faire connaître le sort fait aux pommes, à toutes les pommes. Leur principal porte-parole est le charismatique Jean-Claude Van Damme qui ose, en 2003, annoncer publiquement que « Moi, Adam et Ève, j'y crois plus, tu vois, parce que je suis pas un idiot. La pomme, ça peut pas être mauvais, c'est plein de pectine. » La lutte est lancée, et elle sera longue. Il faut en finir avec les blagues déplacées, les allusions sulfureuses et les insultes permanentes. Halte à la calomnie et au dénigrement. Guillaume Tell n'est qu'un infâme pourfendeur de pommes, et Isaac Newton s'accapare honteusement les travaux qui concluent à l'existence de la gravité terrestre. L'un transperce avec ses flèches, l'autre regarde une pomme tomber. Par humilité et délicatesse d'esprit, JCVD n'admet jamais qu'il est en quelque sorte dans la continuité de l'œuvre du beatboxer Ludwig von Beethoven et son fameux « pam pam pam pam » qui ouvre sa cinquième symphonie. Une écriture abelliste de l'histoire des hominines est encore à faire. Il faut faire savoir que Blanche-Neige n'existe pas et que la pomme de l'histoire n'est en rien responsable de l'empoisonnement d'une jeune hominine femelle en cavale. Tout ceci n'est qu'une fiction. Malgré la gravité de l'accusation, le recours à des rhétoriques fallacieuses est totalement proscrit. Inutile d'accuser l'eau pour espérer amoindrir sa propre peine. Elle qui a noyé la presque totalité des hominines et des êtres vivants sur ordre de la divinité dans l'épisode du déluge. L'eau n'y est pour rien.
1: La partie de l'anatomie des hominines mâles, placée sous la gorge et appelée pomme d'Adam, n'a donc rien à voir, ni avec une pomme, ni avec Adam. Et inversement. Que cette partie s'appelle ainsi n'est pas une preuve scientifique de l'existence d'Adam et l'histoire de sa pomme maudite. Elle est l'autre nom symbolique de la proéminence laryngée du cartilage thyroïde. La bosse présente au niveau du larynx est plus visible chez les hominines mâles que chez les femelles. Elle est présente chez l'ensemble des mammifères. Elle se compose de cartilage et sert à protéger les cordes vocales, le larynx ainsi que la glande thyroïde. Elle n'a jamais été un bout de pomme coincé dans la gorge. Anatomiquement, la pomme est aussi la tête, le crâne ou le visage. De manière figurée, « pour ma pomme » signifie « pour soi ». Paradoxalement, pour les hominines, être une pomme n'est pas enviable, synonyme de crétinisme léger ou de naïveté. La dialectique et la dimension dépréciative sont les mêmes qu'avec poire et être une poire. Pour celles qui n'en ont jamais vu, côte à côte, l'hominine de petite taille fait, selon l'expression consacrée, environ 3 pommes de haut. La mesure est indicative, car cela dépend du type de pomme choisie. Du point de vue de la botanique, la pomme est un faux fruit. Au sens strict, un fruit est la transformation à partir d'une pistille.

0: une fleur. La pomme est une induvie, une partie accessoire de la fleur qui se développe après la fécondation et enveloppe un ou plusieurs fruits ou graines. Dans son cas, le fruit véritable est le cœur de la pomme qui contient les graines. Par exemple, la fraise n'est pas le fruit. Celui-ci est la petite graine jaune parsemée sur toute la partie charnue. Toutes les induvies des fleurs n'apportent pas un intérêt nutritif ou gustatif. Cette façon particulière de la pomme de maintenir ses graines dans un petit sac entouré d'une large zone pulpeuse est appelée pyridon, du grec petit sac, une particularité du pommier qui se retrouve dans l'aubépine, le cognassier, le poirier, le néflier et quelques autres. Le niveau de parenté entre les pommiers et les hominines n'est pas aisé à déterminer avec précision. Il y a un lien plus étroit entre animaux et champignons qu'avec les végétaux. Ces trois catégories appartiennent aux eucaryotes, qui constituent l'un des trois règnes du vivant à côté des bactéries et des archées. Ils proviennent tous de Luca, qui est le plus récent organisme dont sont issues toutes les espèces vivantes actuellement sur Terre. Luca est l'acronyme de l'anglais Last Universal Common Ancestor, dernier ancêtre commun universel. À quelques milliers de millénaires près, Luca fête son 4,2 milliardième d'anniversaire. Instable et en évolution permanente, elle est une macédoine génétique qui engendre de la diversité et aboutit, entre autres, aux différents légumes de la salade niçoise, au diable de Tasmanie et à F. Merjanov.
1: Originaire d'Asie centrale, le pommier est attesté autour de 50 millions d'années avant le présent. Il peut mesurer quelques dizaines de mètres et vivre plusieurs centaines d'années. Les botanistes désignent sous le nom de Malus la vaste famille des pommiers. La dissémination du pommier hors de l'Asie centrale est généralement expliquée par la consommation du fruit par des ours, qui consomment les plus juteux et les plus sucrés, et de fait, répandent les graines via leur déjection. La diversité naît de ce processus de sélection. L'ère d'extension de ces antiques pommiers va de la Chine à l'Égypte en passant par l'Europe. La plus ancienne preuve d'utilisation de pommiers sauvages en Europe date de 4 millénaires. De petites pommes cueillies de l'espèce Malus sylvestris, pommier des bois, ont été retrouvées coupées et séchées sur un site néolithique du Jura. Des recherches génétiques récentes ont montré que le pommier domestique, Malus domestica, est issu de l'espèce centrasiatique Malus sylvestris, et non de Malus sylvestris. Durant des siècles, les hominines sélectionnent les graines et utilisent le système de greffe pour créer une multitude de variétés qui correspondent à leurs besoins. Consommation crue ou cuite, en alcool et décorative. Sur le pourtour méditerranéen, la culture du pommier domestique et des greffes est déjà connue par les civilisations antiques, pharaoniques et helléniques. Dans cette dernière, la nymphe Pomone, divinité des arbres fruitiers et des jardins cultivés, est souvent représentée avec une pomme à la main.
2: De la beauté, une fleur en aurait-elle par hasard ? Un fruit aurait-il par hasard de la beauté ? Que non, ils ont couleur et forme, et existence, rien de plus. La beauté est le nom de quelque chose qui n'existe pas, que je donne aux choses en échange du plaisir qu'elles me donnent. Elle ne signifie rien. Alors, pourquoi est-ce que je dis des choses ? Elles sont belles. Alberto Cairo, 26, le gardeur de troupeau.
1: Alors que ces pommes sont petites et âpres, le Malus sylvestris est occasionnellement utilisé pour être le porte-greffe de variétés domestiques. Le pommier domestique se caractérise entre autres par sa petite taille, d'où le nom de Malus pumila, du latin pumilus, nain, qui lui est parfois donné. Depuis le XVIe siècle en Europe, les deux variétés de pommiers domestiques qui servent souvent de porte-greffe sont le pommier d'Oussin et le pommier de Paradis. Le premier, de plus grande taille, se nomme ainsi d'après un dérivé du mot « douce ». Le second tient son nom du botaniste Leonard Fudge, qui en 1542 publie « Commentaires remarquables à propos de l'histoire des plantes », où il précise que « les poèmes latins nous apprennent que la pomme dans laquelle Ève et Adam mordirent avec tant de convoitise appartenait précisément à cette variété, d'où vient qu'ensuite on lui donna le nom du lieu alors habité par eux, le paradis terrestre ». La structure génétique de la pomme fait que des semis réalisés à partir de graines d'une même pomme ne donnent pas nécessairement la même variété. Pour ce faire, il est donc préférable de réaliser des greffons. De nos jours, il existe un peu plus de 20 000 variétés de pommes créées par les hominines. D'après une étude génétique réalisée par l'INRAE, des relations de parenté impliquant plus de 800 variétés ont été identifiées à l'aide de données de marquage moléculaire dense, obtenu sur plus de 1400 variétés anciennes ou locales de pommiers. L'arbre généalogique reconstitué couvre 7 générations. Il met en lumière la contribution très importante et inattendue de deux variétés normandes et anglaises datant de la Renaissance, Rainette Franche et Margile, ainsi que celle de la variété russe Alexander datant du XVIIIe siècle. Selon les chiffres de l'Organisation des Nations Unies pour l'Alimentation et l'Agriculture, FAO, la production mondiale s'élève en 2022 à environ 100 millions de tonnes, toutes variétés confondues. La Chine représente près de la moitié de cette production. En 2024, la France a produit un peu moins de 1500 tonnes. Les variétés les plus produites sont, par ordre décroissant, la Golden, la Gala, la Pink Lady et la Granny.
0: Artistique.
2: La pomme est présente dans de nombreuses expressions artistiques élaborées par les hominines, que ce soit dans une recette de compote ou de tarte. Cette dernière est d'ailleurs synonyme de l'usage dépréciatif de pomme dans le sens de naïveté, de douce bêtise. Dans les faits, être tarte est un peu être une bonne pomme, même s'il est possible de faire des tartes avec une multitude d'autres fruits. La pomme vient nourrir la liste des fruits et légumes servant aux hominines à s'insulter ou à se rabaisser. Le navet, la poire, la courge, la banane, la carotte ou le faillot, pour quelques exemples. En plus de servir à en faire des jus, le fruit du pommier est aussi un ingrédient dans la fabrication d'alcools divers. En France, les plus connus sont les cidres obtenus par fermentation et les calvados, qui sont des eaux de vie issues de distillation. Bien au-delà de la question de l'impact de la consommation d'alcool sur la création artistique, la pomme inspire. Dans l'univers des chansons de l'espace francophone, les deux plus notables sont la cantine enfantine Pomme de Rainette et Pomme d'Api et le tube de la fin des années 50 de Sacha Distel intitulé Scooby-Doo.

Il existe plusieurs versions de la comptine et ses origines ne sont pas clairement identifiées. Contrairement à la version moderne, chantée par les enfants, le folkloriste Adolphe Aurin recense en 1897, en Ille-et-Vilaine, une version dans laquelle elle avait un début différent et constituait une véritable histoire. Celle d'une vendeuse de fruits qui s'installe à Paris et y vend des pommes de rainette et d'api. Les origines de ces noms de pommes font débat. L'appellation rainette est mentionnée pour la première fois dans la première moitié du XVIe siècle. Elle désigne une variété de pommes apparue en Normandie au début de ce siècle. Son orthographe est rainette, R-A-I, rainette, R-A-Y, ou rainette, R-E-I. Dans les origines de la langue françoise de 1650, la raison d'un tel nom questionne. Peut-être que Regineta, comme qui dirait la reine des pommes, ou plutôt que reine, qui signifie grenouille et qui a été fait de rana, car ce fruit est marqué de petites taches comme le ventre des grenouilles. Dans le boulonnois, boulonnais, on dit encore à présent reine pour une grenouille. Cette signification se retrouve dans une ballade de Villon. Le mot rainette dérive du latin rana, qui a le sens de grenouille, et l'emploi de reine, qui est confirmé par les dictionnaires historiques du XVIIIe siècle. Même questionnement sur l'étymologie de la pomme d'api. Dans la troisième édition de l'abrégé des bons fruits, avec la manière des connoisseurs et de cultiver les arbres parus en 1690, Jean Merlet précise qu'elle est une pomme sauvage qui s'est trouvée dans la forêt d'Api, en Bretagne, sans plus de précision sur la localisation de cette forêt qui n'existe plus sous ce nom. Il indique que cette variété se retrouve aussi en Normandie et qu'elle est des meilleures à faire cidre aussi bien qu'à manger cru. Si on se fie à ces quelques précisions, il est envisageable que la chansonnette soit originaire de l'ouest de la France. Impossible de trancher sur ces hypothétiques étymologies. La comptine enfantine pomme de rainette et pomme d'api s'en passe très bien pour exister en tant que telle. Tout comme l'absence de mention de la vendeuse de fruits n'empêche en rien la transmission orale de cette chansonnette. Une fin a même été ajoutée pour servir de base à un jeu de mains. Par glissement phonologique, la comptine a évolué. D'api d'api rouge et d'api d'api gris sont parfois tapis. Si les variantes conservent encore le cœur de cette chansonnette, consacrée aux pommes, comme la québécoise pomme d'arinette et pomme d'api, d'autres versent dans l'absence de sens pour seulement conserver la sonorité rythmique. Pompe arinette et pompe d'api ne veulent rien dire. 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

Beaucoup plus contemporaine, la chanson de Sacha Distel est une adaptation en français de Apples, Peaches and Cherries, Pommes, Pêches et Cerises, chantée en 1954 par Peggy Lee et composée par le poète Abel Miropol. Ce dernier est l'auteur de la célèbre chanson anti-esclavagiste Strange Fruits, Fruits étranges, interprétée en 1939 par Billie Holiday. Les fruits symbolisent ici les corps des hominines qui se font pendre au seul motif d'avoir la peau noire. Il ne faut pas faire dans la controverse facile. Abel Miropol n'est pas un horrible détracteur des pommes. Que ce soit dans Apple, Peaches and Cherries ou dans son adaptation en 1959 par le parolier Maurice Thézé en Scooby-Doo, il est question de fruits et de Scooby-Doo. Dans les deux cas, la chute de la chanson prend la forme d'une recommandation à l'auditoire. Il est plus question de fantaisie que de morale. Le texte états-unien narre l'histoire d'un hominine mâle qui s'amourage de la jeune et charmante fille du marchand de fruits qui passe sous ses fenêtres et avec qui il a finalement 10 enfants. Il est donc conseillé de prendre garde au marchand qui crie « pommes, pêches et cerises ». La version chantée par Sacha Distel en conserve l'idée générale. Elle raconte la rencontre amoureuse entre un jeune hominine mâle et une femelle. Elle est vendeuse de fruits et s'installe rapidement chez sa moitié mâle, à qui elle ne veut faire manger que des pommes et des poires à la place des repas. Moralité, célibataire, mieux vaut rester plutôt que de croquer. Sous-entendu, la pomme. L'expression « croquer la pomme » a une dimension sentimentale et ou sexuelle. Elle reprend le sens des mythologies grecques antiques où Dionysos crée la pomme pour l'offrir à Aphrodite, sa maîtresse et déesse de l'amour. Le mot « Scooby-Doo » est inventé pour la version française afin de remplacer Scooby-Doo, Biscoudou, une onomatopée rythmique qui ne veut rien dire, comme Shabada Bada.

0: Les chanteurs, dès qu'ils la bouclent, on les oublie. L'oreille est un conduit, rien n'y séjourne. 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
1: Le surf à la pomme dans l'art est difficilement envisageable pour qui ne l'a pas vécu. Deux exemples suffisent à résumer. Dans l'un, elle est au cœur de l'histoire, le personnage principal qui aide les hominines. Dans l'autre, elle est totalement absente, alors qu'elle avait toute sa place. En 2004, le documentariste danois Anders Thomas Jensen réalise Adam's Apple, littéralement les pommes d'Adam. Il suit la folle vie d'Adam, un néo-nazi condamné pour un délit mineur et envoyé dans un centre de réinsertion pour ex-prisonniers tenu par un pasteur chrétien, Yvan. Celui-ci vit avec son enfant lourdement handicapé et accueille déjà trois autres hominines. Khalid, un immigré qui braque seulement des stations-service, Gunnar, un ex-champion de tennis condamné pour viol, et Sarah, une ancienne alcoolique. Le projet de réinsertion d'Adam est de veiller sur les pommiers, attendre que les pommes mûrissent, puis de faire un gâteau avec. D'une ironie à se fendre la pomme, à rigoler avec l'absurde.
2: Je veux que tu trouves un objectif simple, Adam. D'accord. J'aimerais faire un gâteau.
3: Faire un gâteau.
2: Un gâteau aux pommes? C'est ça, un gâteau. Je veux faire un énorme gâteau aux pommes.
3: Tu le feras avec nos pommes?
2: Avec les pommes du jardin.
3: Excellente idée. Une minute. Tu viens de trouver un objectif. Tu feras un gâteau. Tu veilleras sur le pommier jusqu'au 1er août. Là, tu cueilleras les pommes et tu feras un gâteau. C'est une très bonne idée. Ça y est.
1: Les choses ont changé en près de 4 siècles. L'absence de centralité de la pomme dans la tragique histoire d'Hamlet, prince de Danemark, de William Shakespeare, remonte à 1603, date de sa publication. Elle raconte sa tentative de venger l'assassinat de son père par son oncle et beau-père via une pièce de théâtre, un classique de la littérature anglo-saxonne. La tirade la plus célèbre est sans conteste « To be or not to be, that is the question ». Être ou ne pas être, la question est là, parfois être ou n'être pas. Avec laquelle Hamlet interroge ses petits problèmes existentiels, la vie, la mort, la vengeance, le sens, la justice, etc. Elle est la première phrase du monologue de Hamlet dans la première scène de l'acte 3. La mise en scène classique le montre agenouillé sur une jambe, s'adressant à un crâne qu'il tient dans sa main, face à lui. La symbolique est forte et l'image saisissante. Que d'analyses savantes, d'écrits littéraires, de références et de décortiquage de son sens et de ses implications. Et pourtant, une pomme aurait très bien pu tenir ce rôle. Non pas une représentation idéalisée, mais un peu flétrie, avec un ver dans la pomme. Car est-ce vraiment une façon si pertinente de poser la question? N'est-ce pas beaucoup de bruit pour rien, pour reprendre le titre d'un texte shakespearien?
0: La vie n'est qu'une ombre errante. Un pauvre acteur qui se pavane et s'agite une heure sur la scène, et qu'ensuite on n'entend plus. C'est une histoire racontée par un idiot pleine de bruit et de fureur et qui ne signifie rien. William Shakespeare, La tragique histoire d'Hamlet, prince de Danemark.
4: La contribution pommesque à la critique artistique est invisibilisée par les tomates. De la même manière que les stades de foot ont été pacifiés et gentrifiés, le supporterisme radical a été traqué. La pomme est progressivement sortie du monde des arts vivants. Trop dangereuse, trop hooligan. Dans son dictionnaire pittoresque et historique du théâtre, publié en 1885, Arthur Pougin indique que les mœurs du théâtre en ce qui concerne la relation au public avec les acteurs ont singulièrement changé depuis deux ou trois siècles et se sont heureusement modifiées. Il fut un temps où les spectateurs très exigeants et peu endurants ne laissaient passer un comédien aucune négligence, aucune faiblesse, même passagère ou involontaire. Les sifflets, les apostrophes blessantes ne tardaient pas à fondre sur le malheureux. Et il arrivait qu'on lui lançait, même sur le théâtre, pour lui marquer le mépris qu'on faisait de lui, des projectiles d'un genre particulier, tels des pommes cuites ou un œuf pourri. Mais aussi orange et tomate. En cette fin du 19e siècle, Arthur Pougin rapporte l'existence de l'expression « être mauvais » à lui jeter des pommes cuites, pour parler d'un talent médiocre dans le domaine théâtral.
1: Philosophique.
0: Peu d'hominines ont placé la pomme au centre de l'histoire, non pas en moteur mais en jalon. Charles Fourier est l'un d'eux. Arrivant à Paris, Il constate que le prix d'une seule pomme est celui de 100 en Normandie. J'ai remarqué depuis ce temps qu'on pouvait compter 4 pommes célèbres. 2 par les désastres qu'elles ont causés, celle qu'Ève offrit à Adam et celle que Paris offrit à Vénus, et 2 par les services rendus à la science, celle de Newton et la mienne. Ce quadrille de pommes célèbres ne mérite-t-il pas une page dans l'histoire ? La théorie des 4 pommes se dessine. La première fait implicitement référence à la mythologie chrestienne de la pomme croquée et de la colère divine que cela provoque. La seconde renvoie à la mythologie grecque antique. Eris, la déesse de la discorde, crée une pomme d'or sur laquelle il est écrit « pour la plus belle ». Paris, simple hominine mortelle, est désigné pour choisir à laquelle des 3 déesses il doit la décerner, chacune lui faisant des promesses de lendemain meilleur. En désignant Aphrodite, il froisse terriblement les 2 autres. Un choix qui mène à la guerre de Troie. Cette pomme d'or de la discorde est à l'origine de l'expression « pomme de discorde », qui désigne une cause de désaccord qui peut avoir des conséquences plus graves et accessoirement. Elle donne son nom, dans les années 60, à une religion parodique, le discordianisme, qui reprend le symbole de la pomme. Pour les apports positifs de la pomme à l'histoire des hominines, l'épisode de Newton rappelle l'importance de ce fruit dans la théorisation de la gravité. Quant à Charles Fourier, elle lui permet de comprendre les méfaits des intermédiaires dans les processus économiques. Je fus si frappé de cette différence de prix entre pays de même température que je commençais à soupçonner un désordre fondamental dans le mécanisme industriel. Et de là naquirent les recherches qui, au bout de 4 ans, me firent découvrir la théorie des séries de groupes industriels et par la suite les lois du mouvement universel manquées par Newton. Selon l'artiste contemporain Frank Scurti, créateur d'une œuvre d'art en forme de pomme en hommage à Charles Fourier, la 4e pomme, la sienne, lui révèle la malfaisance des intermédiaires, la féodalité mercantile, l'ampleur de l'imposture commerciale et à la fois le principe de l'attraction des passions humaines que lient les messages de la pomme. Étiqueté socialiste utopique par le bicéphale Marx-Engels, qui se réserve le qualificatif de scientifique, Charles Fourier tente de penser un monde débarrassé des entraves et des illogismes qui perturbent l'harmonie de l'existence et fondent la discorde entre les hominines. « Je ne veux rien », comme il le dit lui-même dans le 2e tome de sa théorie de l'unité universelle. Attaché aux mythologies chrétiennes d'une harmonie divine, il fantasme un âge d'or d'avant la maudite pomme évo-adamique.
4: En harmonie, l'idéal n'est pas de se contrôler, mais de ne renoncer à rien. Non plus se simplifier, de choisir hâtivement une voie étroite, mais être harmonieusement le riche composé qu'annoncent les germes de l'enfance. Charles Fourier, Théorie des 4 mouvements, partie 1, 1808.
1: La philosophie est une discipline de l'esprit très exigeante. Le sens des mots est primordial, au risque d'être dans la confusion. Et quoi de mieux qu'une citation en latin ou en grec, non traduite, pour donner du sérieux intellectuel et de la profondeur historique à des propos. En Vogon, ne dit-on pas d'ailleurs « Fripping, Licius, Wimbucht, Avis, Mungrevit, Kersib » Appuyer ces raisonnements sur des mythes risque de fausser la dialectique, voire décrédibiliser le propos, d'autant plus lorsqu'il y a une traduction d'une langue à l'autre. La pomme est un bon exemple. Car le grec, très étrangement, emploie le même mot pour désigner 2 concepts différents, les pommes et les troupeaux de brebis. Le terme « melon » sert donc 2 réalités, d'où une ambiguïté qui date d'ailleurs de l'Antiquité et ne découle pas seulement d'un problème de traduction contemporaine. Le mélange sémantique entre animal et végétal est renforcé par l'existence supposée de zoophytes ou plantes animales. Il faut attendre le milieu du XVIIIe siècle pour que la réalité de l'anus cicistus soit définitivement rejetée. Soit il est un agneau animal qui est la fleur d'une plante et se nourrit en mangeant la végétation alentour, soit il est une plante dont la sève ou le suc, disait-on, n'est autre que du sang. Au lieu du fruit, elle avait la figure d'un agneau. Elle était couverte d'une peau et d'une toison. Sa chair était excellente et avait le goût de celle de l'écrevisse. Sa racine était faite en forme de nombril. La question peut évidemment paraître anecdotique au XXIe siècle, mais il est important que, pour des glissements de traduction, il n'y ait pas de confusion possible. La pom-pom girl n'est pas une créature hybride entre une hominine femelle et un pommier. De la même façon que parking n'est pas un mot anglais, mais une construction française d'un faux anglicisme. Pom-pom girl est devenue l'appellation française pour désigner l'activité sportive du cheerleading. Les francophones d'Amérique du Nord disent la claque. The Pom-Pom Girls est le nom d'un film états-unien de 1976, sorti en France sous le titre de Lâche-moi les baskets. Une comédie sexuelle à petit budget et populaire dans les cinémas drive-in états-uniens des années 70 et les salles françaises. Une sorte de American Pie avant l'heure, une des recettes adolescentes de la tarte aux pommes. L'intrigue tourne autour des jeux amoureux, de séduction et de rivalité sexuelle de quelques jeunes hominines mâles de l'équipe de football américain du lycée et le groupe de jeunes hominines femelles qui supportent l'équipe avec leur cheerleading. Ces meneuses de claque s'appellent les Pom-Pom Girls. Le français de France n'en a retenu que cela. La proximité avec le pompon a probablement contribué à ancrer ce mot dans le vocabulaire usuel. Être hybride entre hooliganisme et majorette? That is the question, comme on dit en France, ce pays où nothing se dit rien.
0: Politique.
4: Depuis des siècles, les hominines fabriquent des onguents aux vertus médicinales. Le mot pommade rappelle que la pomme a longtemps été un ingrédient de ces crèmes, semi-solides, destinées à être appliquées sur les parties du corps. La seconde édition du dictionnaire de l'Académie française donne cette définition. Composition molle et onctueuse, faite avec de la chair de pomme ou de la cire, ou de la graisse de quelques animaux, préparée avec différents ingrédients suivant les divers usages qu'on veut en faire. L'expression « passer la pommade » est donc un acte médical, ou du moins de bien-être. Au sens figuré, elle renvoie à une tentative d'amadouer les hominines, de flatter afin d'en obtenir quelque chose. Cette idée se retrouve dans les expressions « endormir une personne » ou « brosser dans le sens du poil », de façon plus policée de dire « se la faire mettre à l'envers ». La pommade est donc l'acte d'en appliquer est très ancienne. Au-delà de la simple recommandation médicinale, l'usage de la pommade est ritualisé. La religion et la politique sont deux exemples assez significatifs d'une utilisation détournée de son sens premier.
1: Attesté depuis la fin du 19e siècle avec le sens de perdre connaissance, s'évanouir, l'expression « tomber dans les pommes » est-elle un héritage de l'écrivain Aurore Georges Sand Dupin, qui utilise « être dans les pommes cuites » ou une déformation de « tomber en pamoison » attestée depuis le 17e siècle. Ni l'une ni l'autre de ces hypothèses ne sont confirmées par les étymologistes. Dans une lettre d'avril 1830 à sa génitrice, Georges Sand utilise cette expression pour dire à quel point elle n'est pas au mieux de sa forme physique. Elle est cuite, pour le dire en langage moderne. Et elle renvoie à l'idée d'une chose devenue molle. Mais cette hypothèse est fragilisée par l'emploi de cette expression par des hominines des années avant l'apparition des correspondances de l'autrice. Le rapprochement entre la pomme et la pamoison est fait dans les années 1930 par le linguiste Albert Doza. Il propose d'en faire une déformation de « tomber dans des pâmes ». Présent dans le lexique du vocabulaire francophone ancien sous la forme « pasmer », le verbe « pâmer » signifie « défaillir ». Il est tout autant possible de se « pâmer de rire » ou « rire à pâmer » face à quelque chose de très drôle que de se « pâmer de douleur » lorsque celle-ci est trop intense. La faiblesse de cette hypothèse étymologique est que l'existence de l'expression « tomber dans des pâmes » n'a jamais été attestée, hormis chez Albert Doza.
0: En politique, l'ambiguïté est un jeu très populaire. La pomme peut, bien malgré elle, servir les intérêts de telle ou telle idéologie, de tel ou tel discours politique, dont le but principal est, justement, de prendre les hominines pour des pommes. Les études antipommistes disposent de matières intellectuelles et historiques pour nourrir leurs réflexions sur la place réelle du fruit du pommier dans la structuration des sociétés dominines présentes.
5: Mais la pomme est un fruit sympathique et je l'observe tous les jours.
6: J'aime beaucoup les pommes, je suis un mangeur de pommes.
7: Oh la superbe pomme, ça c'est gentil. Salut.
8: Mangez des pommes.
7: Ah oui, c'est bon les pommes pour la santé.
0: En France, l'archétype est incarné par Jacques Chirac, un politicien contemporain. Pour justifier son choix de s'accaparer l'imaginaire populaire autour de la pomme et de mettre un pommier sur la couverture de son livre programme et sur ses affiches de campagne électorale en 1995, il affirme dans une interview « J'aime beaucoup les pommes. Je suis un mangeur de pommes. Un de ses proches rappelle que durant toute la campagne qui a suivi, lors de tous les meetings du candidat, des camions de pommes faisaient le déplacement, suscitant l'inquiétude des services de sécurité qui pensaient que le public pourrait s'en servir contre lui. Une inquiétude fantasmée qui se retrouve déjà dans la vie politique de ce pays au XIXe siècle. « Nous sommes ici contre la volonté du peuple. Nous n'en sortirons que par la force. Des pommes cuites et des œufs frais. » La pomme émeutière fait trembler. Jeter des pommes cuites à quelqu'un signifie d'ailleurs désapprouver ce qu'une personne dit ou fait en public. Selon l'expression du Zour, qui explique que la pomme cuite est rendue molle par la cuisson, comme la tomate, l'œuf, de préférence pourri, elle constitue un projectile inoffensif mais infamant. La responsabilité incombe-t-elle aux pommes ou aux hominines qui en font des projectiles ? En posséder constitue-t-il un délit ? Une question qui divise toujours les courants politiques actuels. Faut-il craindre une nouvelle grande conspiration des pommes cuites comme celle de 1796 ? Avec toutes les recettes de tarte aux pommes disponibles, quel est le risque qu'elle remplace la chantilly dans les entartages de personnalités politiques ou médiatiques ? Cette utilisation de la pomme interroge aussi la radicalité politique contestataire. Vaut-il mieux une pomme d'arbre au visage qu'une paume de main sur la joue ?
4: Impossible de confirmer que la victoire de Jacques Chirac aux élections présidentielles de 1995 soit due à sa stratégie de communication autour des pommes. En guise de slogan rassembleur, ses caricaturistes officiels lui font répéter en boucle « manger des pommes ». Et au fil des interviews et de ses apparitions publiques, le candidat ne cesse d'en faire des caisses. La pomme est un fruit sympathique et je l'observe tous les jours. Se présentant comme un bon vivant, grand amateur de plaisir de la table, le futur président français connaît très bien son sujet. À l'image du monde politique, il aime se payer la pomme des hominines qui votent pour lui. Car selon ses propres mots, les promesses n'engagent que ceux qui les reçoivent. Comme l'ensemble du monde politique, il défend l'usage de la pomme dans la présentation du porcelet cuit à la broche. Glissée dans sa bouche après cuisson, purement décorative, elle n'a d'autre but que de lui ôter cet air désolé d'être là et à lui donner une apparence plus joyeuse.
1: En somme, mon but n'étant pas de renverser ce qui est, mais de m'élever au-dessus de lui, mes intentions et mes actes n'ont rien de politique ni de social. N'ayant d'autre objet que moi et mon individualité, ils sont égoïstes. La révolution ordonne d'instituer, d'instaurer. L'insurrection veut qu'on se soulève ou qu'on s'élève. Max Stirner, L'unique et sa propriété, 1845.
0: Outil de simplification extrême, la politique utilise généralement des raisonnements basés sur la corrélation plutôt que la causalité. Ce qui fonctionne avec la pomme fonctionne tout aussi bien avec n'importe quoi, car elle n'est qu'un prétexte à justifier des présupposés. Un saupoudrage de jargon est conseillé pour faciliter les digestions difficiles. Les chiffres et les graphiques servent à mettre en forme et donner de la crédibilité à ce qui n'en a pas. Angoisses existentielles et approches mathématiques font bon ménage, comme le montre très bien une interview réalisée récemment par des analystes complotistes. J'ai peur pour 2025, car 2 fois 2 fois 5 égale 20. Et que si pour une raison quelconque, on divise cela par 10, cela donne exactement le nombre de tétons qu'avait Adolf Hitler. Pour reprendre les thèmes classiques des argumentaires politiques fallacieux, il est possible de faire des corrélations entre d'une part la production mondiale de pommes et de l'autre l'immigration, le dérèglement climatique, la baisse du pouvoir d'achat, le taux de mortalité infantile, la situation dans les EHPAD, la maltraitance des animaux domestiques, l'augmentation des divorces. Pour rester dans la thématique des pommes, une telle démarche de corrélation fonctionne aussi, pour ne citer que quelques exemples, avec le nombre cumulé des recherches Jean-Claude Van Damme sur Google ou celui des visites de l'encyclopédie Wikimedia.
4: Historique.
1: L'imaginaire actuel autour de la Normandie, région natale d'Albertine Autain, située au nord-ouest de la France, en fait la reine de la pomme. Les représentations de paysages de vaches et de vergers de pommiers font partie des incontournables. La multitude de variétés de pommes sont mangées, cuisinées, crues ou cuites, ou alcoolisées, cidre, calva et autres paumées. Elles sont utilisées par les hominines pour elles-mêmes et les autres espèces domestiques. À la fin du 19e, les confiseurs normands utilisaient certaines variétés particulières, comme la caville blanche pour fabriquer le célèbre sucre de pomme de Rouen et la gelée de pomme. Encore vivantes ou mises à mort, peu importe, les pommes sont broyées, mélangées, cuites, coupées, pelées, noyées dans de la mélasse, ébouillantées avec du caramel, écartelées, ingurgitées, déféquées. Le témoignage d'une ancienne pomme de la classe ouvrière Vauparadis est éloquent.
9: Le cerveau, c'est la direction centrale. Il décide, il fait des projets, il programme, il met en route la production.
10: Quelle production ?
9: Et l'homme, lui, il entre en piste. Il se met en mouvement. Les bras, les jambes, la bouche, les yeux, la langue, tout se met en mouvement. Il fonctionne. Il attrape la nourriture qui est la matière première.
10: Oh, qu'est-ce que tu racontes ?
9: Ouais. L'homme travaille pour manger.
10: Une belle découverte, oui.
9: La nourriture, elle descend, et là, il y a une machine qui concasse. Et c'est prêt à ressortir. C'est comme une usine.
10: Oui ?
9: Je t'ai dit que l'homme est pareil à une usine.
10: Oui, et alors ?
9: Une fabrique de merde.
0: Les variétés sont créées pour répondre à la diversité des usages possibles de ce fruit. Même si à partir du XVIe siècle, la poire a les faveurs de l'aristocratie qui y voit un fruit délicat, en opposition à la pomme perçue comme un fruit paysan. Les modes de production et les ajustements commerciaux ont modelé le paysage normand pendant des siècles. Depuis le début du XXe, la Normandie a perdu son statut de pays de la pomme. Centrée sur les pommes à cidre, sa production de pommes à couteau a chuté pour se faire dans d'autres régions françaises. Sur la centaine de variétés normandes recensées, il existe des associations qui cherchent à préserver et promouvoir les anciennes, aujourd'hui disparues ou rares. La Normandie représente maintenant un petit pourcentage de la production nationale. Les principales régions productrices sont la Provence-Alpes-Côte d'Azur, les Pays de la Loire, Émilie-Pyrénées.
11: Dans la région, on est surtout fort en pommes.
12: Voilà. Fort en pommes ?
13: Fort en pommes ?
11: Oui, oui, fort en pommes, on est fort en pommes.
12: Fort en pommes ?
13: Fort en pommes ?
11: Oui, on est fort en pommes.
4: Des recherches sont encore à mener afin de déterminer quels étaient les types de pommiers présents autour de Hermenon-sur-Buchy lorsque Albertine Autain y grandit dans la seconde moitié du 19e siècle. Ses parents exploitaient-ils des vergers ? Quels étaient les usages de ce fruit ? Ses préférences ? Ses recettes préférées. Il ne s'agit évidemment pas de se demander si, oui ou non, Albertine Autain et F. Merjanov ont pu se lécher la pomme. S'embrasser, pour le dire moins poétiquement. Cela n'a aucun sens. Mais il est difficile de ne pas remarquer qu'il fallut attendre la mort de l'une en 1906 pour que l'autre naisse en 1970. Et que la baisse progressive de la production de pommes en Normandie depuis cette époque a très largement bénéficié ultérieurement à d'autres régions, dont celle de naissance de F. Merjanov. Inutile de nier que la corrélation entre l'augmentation de la production mondiale de pommes et la chute de la population de Macédoine saute aux yeux. Un vaste chantier de recherche intersectionnelle que la protivophilie n'a pas le temps d'explorer malgré les liens entre Macédoine et F. Merjanov.

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